Bonsoir. La France va-t-elle interdire les réseaux sociaux aux moins de 15 ans? Ça pourrait être le cas si le texte était adopté par le Parlement ce mardi. En commission mixte paritaire, les députés et sénateurs sont tombés d'accord pour protéger les adolescents français des réseaux. L'actualité, c'est également les incendies dans le sud de la France. Dans les Hautes-Alpes, autour de l'Argentière, la BC, près de 80 hectares ont brûlé selon la préfecture. À Tarado, dans le Var, 200 hectares sont partis en fumée. Le feu est dorénavant fixé sur place. Le parquet de Draguignan a ouvert une enquête pour déterminer l'origine du sinistre. Il pourrait être de nature humaine. Côté température, la vigilance orange canicule est prolongée dans 6 départements du sud-est. Sont concernés l'Hérault, le Gard, les Bouches-du-Rhône, le Var et les départements corses. La baisse du thermomètre n'est attendue que la nuit prochaine. En Ukraine, les bombardements russes se poursuivent. On dénombre au moins 8 morts et plus de 40 blessés. Plusieurs frappes ont été menées sur tout le pays ces dernières 24 heures. Les frappes contre l'Iran se poursuivent également. 10e nuit consécutive de bombardements, annonce de l'armée américaine. Ces frappes visent à affaiblir davantage les capacités militaires iraniennes utilisées pour attaquer le trafic maritime commercial dans le détroit d'Ormuz, déclare sur X le commandement américain pour le Moyen-Orient. À 130 000 euros de bijoux dérobés à Strasbourg dans un vol à l'arraché. Deux touristes américains qui descendaient d'un train se sont fait voler leur pochette dans laquelle se trouvaient plusieurs bijoux de haute valeur. Une plainte a été déposée, une enquête a été ouverte. Les sports pour terminer, clap de fin sur la Coupe du Monde et le moment de faire les comptes. Le foot, un business juteux, à cette édition 2026 aurait généré 15 milliards de dollars de recettes. C'est 4 milliards de plus que ce qui était prévu selon le journal The Guardian. Et puis, la 16e étape du Tour de France. Après un jour de repos, les coureurs doivent entamer le contre-la-montre individuel ce mardi. 26 km entre Évian-les-Bains et Thonon-les-Bains. Tadej Pogacar est toujours en jaune. Bonne soirée à tous.

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0: Bonjour à tous. Une manifestation contre la loi d'urgence agricole débattue au Parlement. La motion de rejet proposée par LFI et le nouveau Front populaire a été écartée par une majorité de députés durant la nuit. Pendant ce temps, une manifestation avait lieu à Paris dans la soirée proche de l'Assemblée nationale. Des centaines de personnes se sont réunies à l'appel d'une vingtaine d'organisations. Stéphane Gallet, porte-parole de la Confédération paysanne, a appelé à un sursaut.
1: Le gouvernement, nos parlementaires, ou du moins une partie de nos parlementaires, ne comprennent pas l'enjeu historique, ne comprennent pas ce qui se passe en fait dans les campagnes, et ça, ça nous met particulièrement en colère. Parce que cette loi, elle va être votée, alors que tous les collègues qui sont là réunis, qui sont à côté de moi, sont dans les territoires et savent à quel point les paysannes souffrent, à quel point on souffre à la fois sur le plan économique, mais à quel point on souffre aussi sur le plan physique. Alors que nos productions sont en train de cramer, on nous sort une loi qui est complètement à contresens de l'histoire, qui est complètement à contresens des réponses qu'on va apporter aux paysans et paysannes.
0: À la une de l'actualité également, dans le Var, le feu fixé proche de Tarado, annonce de la préfecture. Plus de 350 pompiers sont toujours mobilisés pour lutter contre les flammes. La Haute-Corse est touchée aussi par deux feux suite à la foudre tombée il y a une semaine maintenant. Quatre départements restent donc en risque très élevé de feux de forêt dans le sud-est. Le Gard, les Bouches-du-Rhône, le Vaucluse et le Var. Prudence aujourd'hui dans département. L'armée américaine poursuit ses bombardements en Iran à 10e nuit consécutive de frappe. Donald Trump a promis des renforts aériens dans la région. D'ailleurs, deux diplomates français persécutés en Iran, deux membres de l'ambassade de France à Téhéran auraient été intimidés par les services de sécurité iraniens. L'un d'entre eux molesté selon le Quai d'Orsay. Cette atteinte gravissime et inadmissible à l'intégrité de nos agents ne pourra rester sans conséquence, a mentionné le ministre des Affaires étrangères Jean-Noël Barrot. On finit avec ces scènes de liesse et de joie à Madrid. La Roja a célébré son sacre devant plus de 2 millions de fans dans les rues madrilènes. Bonne matinée.

Bonjour, bonjour à tous. Les feux de forêt mobilisent toujours des centaines de pompiers en France. Dans les Hautes-Alpes, l'incendie a parcouru 80 hectares à l'Argentière, la BC selon la préfecture. Dans le Var, le feu est fixé proche de Taradome, mais toujours actif. Le vent qui balaye le sud de la France maintient les brasiers. À conséquence de la sécheresse, une vigilance canicule orange reste en cours jusqu'à mardi soir. Sur l'Hérault, le Gard, les Bouches-du-Rhône, le Var et les départements corses, la baisse du thermomètre n'est attendue que la nuit prochaine. À l'interdiction des réseaux sociaux au moins de 15 ans, députés et sénateurs sont tombés d'accord en commission mixte paritaire pour protéger les adolescents des réseaux. Un texte doit être présenté ce mardi au Parlement. La France pourrait devenir le premier pays d'Europe à instaurer une majorité numérique pour protéger les enfants en ligne, s'est félicitée la ministre déléguée au numérique. Dans le golfe d'Oman, de nouvelles frappes sur des navires au large des Émirats arabes unis. Alors que la tension entre l'Iran et les États-Unis regagne en intensité, un navire a été attaqué. L'équipage serait sain et sauf selon les médias anglais. À conséquence de ce regain de violence, les prix à la pompe repartent à la hausse. Donald Trump envisagerait d'étendre la guerre contre Téhéran pour venger la mort des 3 soldats américains tués la semaine dernière. Des renforts aériens sont attendus sur place. En Iran d'ailleurs, information importante, de diplomates français ont été séquestrés. Les 2 membres de l'ambassade de France à Téhéran auraient été intimidés et interrogés par les services de sécurité iraniens. L'un d'entre eux molesté, selon le Quai d'Orsay, des méthodes dénoncées par Jean-Noël Barrot, le ministre des Affaires étrangères. Enfin le foot, avec plus de 2 millions de fans réunis à Madrid pour célébrer le sacre de la Roja. Les joueurs espagnols ont défilé à travers les rues de la ville sur un bus à Impérial. Après avoir été reçus par le roi d'Espagne et le Premier ministre, la soirée s'est terminée à tard, place de Cibeles. Voilà pour l'actu, bon début de journée à tous.

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0: Merci d'écouter Radio Mélodie. Nous sommes mardi le 21 juillet. Il est 5h, c'est le moment de s'informer avec Margot Benabas. Bonjour.
1: Bonjour Quentin, bonjour à tous. La situation s'améliore concernant les feux de forêt en Moselle. Avec la baisse des températures, la préfecture de Moselle a décidé de descendre l'ensemble du département en degré de danger modéré. À partir du 20 juillet 16h, il reste quelques interdictions en vigueur. Les lâchers de lanternes volantes équipées de flammes sont interdits, tout comme les feux de forêt et à moins de 200 mètres des lisières des bois. Sur la météo des forêts ce mardi, le risque de feu est modéré en Moselle, faible dans le Bas-Rhin. Halloween au Simserhof, c'est terminé. Après deux éditions terrifiantes, il n'y aura plus de fort de l'apocalypse à la période d'Halloween au niveau de l'ouvrage du Simserhof à Sierstal. L'association des amis du fort Saint-Sébastien qui organisait ce rendez-vous a annoncé la nouvelle sur ses réseaux sociaux. La communauté de communes du Pays de Beach a décidé de ne pas reconduire l'événement en raison notamment de son coût. Au total, 8500 visiteurs avaient profité de l'événement en 2024 et 2025. Il sera possible de donner son sang à Sourthe aujourd'hui. Une collecte est programmée de 16h30 à 19h30 à la salle polyvalente. Ce mardi, vous pouvez aussi vous rendre à la salle socio-culturelle de Creutzwald de 14h à 19h ou à l'espace Léon IX de Dabo de 17h à 20h. Mercredi, vous pouvez faire un don à la maison des associations de Frémin-Merlebach de 14h30 à 19h et à Wilsberg près de Phalsbourg de 17h à 20h. Amateur de bonnes affaires, la brocante de Grunewiller fait son retour ce week-end. Samedi, l'amicale Sainte-Anne et l'association Calan organisent la traditionnelle brocante semi-nocturne. De nombreux exposants sont attendus de 10h à 21h. De l'animation et de la restauration sont prévus sur place. Pour faire de bonnes affaires, vous pouvez aussi vous rendre à Macviller dimanche pour le vide-grenier du club de foot. À Macherun dimanche, il y aura aussi un marché aux puces à l'occasion de la fête de l'été organisée par l'association des ouvriers et mineurs. Et puis la billetterie est ouverte pour le match de préparation du FC Metz à Forbach. Ce samedi 25 juillet, le FC Metz affronte l'équipe néerlandaise Fortuna Sittard. Le coup d'envoi sera donné à 14h sur la pelouse du stade du Schlossberg. Il s'agit de l'avant-dernier match de préparation des Grenats avant la reprise du championnat de Ligue 2. La billetterie est ouverte, comptée de 5 à 8 euros pour les abonnés du club, 8 euros pour les autres en placement debout, 10 euros en tribune. C'est la fin de ce flash. Très belle journée à tous.
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1: Bonjour, Bélier, vous aurez sans doute fort à faire pour éviter de vous retrouver coincé dans une situation qui vous déplaît.
2: Taureau, votre soif de vivre peut vous faire avancer dans des explorations parfois insolites.
3: Gémeaux, c'est grâce à votre détermination et votre dynamisme que vous obtiendrez les meilleures satisfactions.
4: Cancer, en couple, vous pourriez unir vos forces pour qu'un projet qui vous tient à cœur puisse enfin se réaliser.
5: Lion, si vous organisez de manière drastique votre emploi du temps, vous tirerez votre épingle du jeu.
6: Vierge, sur le plan matériel, la situation tourne en votre faveur. Vous pourrez bénéficier d'un avantage intéressant pour un investissement sur le long terme.
7: Balance, votre quotidien est un peu plus agité et de nombreuses mises au point vont pouvoir être faites dans une bonne ambiance.
8: Scorpion, veillez à ne pas trop attacher d'importance à certaines exigences, sans toutefois négliger les détails.
9: Sagittaire, il serait tout indiqué de vous octroyer du temps sans penser à vos affaires en cours.
10: Capricorne, attendez-vous à de nombreux changements qui vous libéreront de certaines entraves.
11: Verseau, vous prenez les commandes de votre vie et faites sauter les verrous qui vous freinaient jusqu'à présent.
12: Poisson, essayez de garder l'esprit clair et ne prenez pas de décisions impulsives.
13: L'erreur serait source de soucis inutiles.
14: Excellente journée à vous tous.

0: Nous sommes aujourd'hui mardi, le 21 juillet. Bonne fête aujourd'hui au Victor. Le dicton du jour. À Saint-Victor, le moissonneur ne dort.
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1: Merci d'écouter Radio Mélodie. 5h30, c'est le moment de s'informer. Bonjour.
2: Bonjour.

0: Bonjour à tous. Une manifestation contre la loi d'urgence agricole débattue au Parlement. La motion de rejet proposée par LFI et le nouveau Front populaire a été écartée par une majorité de députés durant la nuit. Pendant ce temps, une manifestation avait lieu à Paris dans la soirée proche de l'Assemblée nationale. Des centaines de personnes se sont réunies à l'appel d'une vingtaine d'organisations. Stéphane Gallet, porte-parole de la Confédération paysanne, a appelé à un sursaut.
1: Nos gouvernants, nos parlementaires, ou du moins une partie de nos parlementaires, ne comprennent pas l'enjeu historique, ne comprennent pas ce qui se passe en fait dans les campagnes, et ça, ça nous met particulièrement en colère. Parce que cette loi, elle va être votée, alors que tous les collègues qui sont là réunis, qui sont à côté de moi, sont dans les territoires et savent à quel point les paysans, les paysannes souffrent, à quel point on souffre à la fois sur le plan économique, mais à quel point on souffre aussi sur le plan physique. Alors que nos productions sont en train de cramer, on nous sort une loi qui est complètement à contresens de l'histoire, qui est complètement à contresens des réponses qu'on va apporter aux paysans et paysannes.
0: À la une de l'actualité également, dans le Var, le feu fixé proche de Tarado, annonce de la préfecture. Plus de 350 pompiers sont toujours mobilisés pour lutter contre les flammes. La Haute-Corse est touchée aussi par deux feux suite à la foudre tombée il y a une semaine maintenant. Quatre départements restent donc en risque très élevé de feux de forêt dans le sud-est. Le Gard, les Bouches-du-Rhône, le Vaucluse et le Var. Prudence aujourd'hui dans ces départements. L'armée américaine poursuit ses bombardements en Iran. À 10e nuit consécutive de frappe, Donald Trump a promis des renforts aériens dans la région. D'ailleurs, deux diplomates français persécutés en Iran, deux membres de l'ambassade de France à Téhéran auraient été intimidés par les services de sécurité iraniens. L'un d'entre eux molesté selon le Quai d'Orsay. Cette atteinte gravissime et inadmissible à l'intégrité de nos agents ne pourra rester sans conséquence, a mentionné le ministre des Affaires étrangères Jean-Noël Barrot. On finit avec ces scènes de liesse et de joie à Madrid. La Roja a célébré son sacre devant plus de 2 millions de fans dans les rues madrilènes. Bonne matinée.

Merci d'écouter Radio Mélodie. Nous sommes mardi, le 21 juillet. Faisons un petit tour d'horizon de l'éphéméride du jour. C'est aujourd'hui la journée mondiale de la malbouffe, appelée la nationale Junk Day Food. Le 21 juillet 1969, il y a 57 ans, l'homme pose le pied sur la Lune. Un petit pas pour l'homme, un bond de géant pour l'humanité. C'est Neil Armstrong qui a prononcé ces mots, évidemment. Alors évidemment, à cette heure-ci, il est 2h56 hein, chez nous en France. Ça s'est passé donc un 20 juillet aux États-Unis. Un 21 juillet, ça s'est passé il y a 23 ans, le titre Crazy in Love de Beyoncé est meilleure vente de single. Ça se passe en Angleterre.

Opus, c'est un groupe autrichien de Stadium Rock et Rock FM, et donc cette chanson qui est devenue un hymne sportif, Live is Life. Quelques anniversaires à souhaiter aujourd'hui. Nous fêtons les 55 ans de Charlotte Gainsbourg, 78 ans aujourd'hui pour le chanteur Cat Stevens.

0: Nous aurions fêté l'anniversaire aujourd'hui de Sim, acteur, humoriste, chanteur, parolier, écrivain français. Il nous a quittés en 2009, il aurait fêté ses 100 ans aujourd'hui, Sim. Et puis nous aurions fêté un autre anniversaire qui me tient beaucoup à cœur, celui de Robin Williams. Il est né en 1951, décédé en 2014. Il aurait fêté ses 75 ans aujourd'hui. Il a débuté dans le rôle-titre de Popeye de Robert Altman au cinéma. Il s'est fait connaître évidemment avec Good Morning Vietnam, Le Cercle des Poètes Disparus, Madame Doubtfire. Robin Williams qui aurait fêté donc son anniversaire, ses 75 ans aujourd'hui. Si vous fêtez votre anniversaire aujourd'hui en ce 21 juillet, dans ce cas-là, joyeux anniversaire à vous.
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0: Merci d'écouter Radio Mélodie, nous sommes mardi le 21 juillet. Il est 6h, c'est le moment de s'informer avec Margot Benabas. Bonjour.
1: Bonjour Quentin, bonjour à tous. La situation s'améliore concernant les feux de forêt en Moselle. Avec la baisse des températures, la préfecture de Moselle a décidé de descendre l'ensemble du département en degré de danger modéré. À partir du 20 juillet 16h, il reste quelques interdictions en vigueur. Les lâchers de lanternes volantes équipées de flammes sont interdits, tout comme les feux de forêt et à moins de 200 mètres des lisières des bois. Sur la météo des forêts ce mardi, le risque de feu est modéré en Moselle, faible dans le Bas-Rhin. Halloween au Simserhof, c'est terminé. Après 2 éditions terrifiantes, il n'y aura plus de fort de l'apocalypse à la période d'Halloween au niveau de l'ouvrage du Simserhof à Sierstal. L'association des amis du fort Saint-Sébastien qui organisait ce rendez-vous a annoncé la nouvelle sur ses réseaux sociaux. La communauté de communes du Pays de Beach a décidé de ne pas reconduire l'événement en raison notamment de son coût. Au total, 8500 visiteurs avaient profité de l'événement en 2024 et 2025. Il sera possible de donner son sang à Sourthe aujourd'hui. Une collecte est programmée de 16h30 à 19h30 à la salle polyvalente. Ce mardi, vous pouvez aussi vous rendre à la salle socio-culturelle de Creutzwald de 14h à 19h ou à l'espace Léon IX de Dabo de 17h à 20h. Mercredi, vous pouvez faire un don à la maison des associations de Frémin-Merlebach de 14h30 à 19h et à Wilsberg près de Falsbourg de 17h à 20h. Amateur de bonnes affaires, la brocante de Grunewiller fait son retour ce week-end. Samedi, l'amicale Sainte-Anne et l'association Calan organisent la traditionnelle brocante semi-nocturne. De nombreux exposants sont attendus de 10h à 21h. De l'animation et de la restauration sont prévus sur place. Pour faire de bonnes affaires, vous pouvez aussi vous rendre à Macviller dimanche pour le vide-grenier du club de foot. À Macherun dimanche, il y aura aussi un marché aux puces à l'occasion de la fête de l'été organisée par l'association des ouvriers et mineurs. Et puis la billetterie est ouverte pour le match de préparation du FC Metz à Forbach. Ce samedi 25 juillet, le FC Metz affronte l'équipe néerlandaise Fortuna Sittard. Le coup d'envoi sera donné à 14h sur la pelouse du stade du Schlossberg. Il s'agit de l'avant-dernier match de préparation des Grenats avant la reprise du championnat de Ligue 2. La billetterie est ouverte, comptée de 5 à 8 euros pour les abonnés du club, 8 euros pour les autres en placement debout, 10 euros en tribune. C'est la fin de ce flash. Très belle journée à tous.
0: La météo pour la journée d'aujourd'hui, c'est une belle journée qui nous attend avec un beau ciel bleu et 25 degrés sur le thermomètre. La météo pour la journée de demain mercredi, des conditions similaires nous attendent. Un peu plus de nuages au programme dans l'après-midi, entre 9 et 12 degrés la température le matin, entre 23 et 25 dans l'après-midi.
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0: Tout va bien en ce moment sur les routes du secteur. 03 87 98 29 29. Vous êtes témoin d'une perturbation. Vous nous prévenez ici au standard.
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0: Les stations-service les moins chères, le diesel est affiché au prix d'1,99€ dans les stations totales de Saralbe et de Phalsbourg. Pour le samplon 95-10, 1,95€ affiché station match de Château-Salins, même prix Leclerc de Hombourg.
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0: Merci d'écouter Radio Mélodie en ce mardi 21 juillet. Bonjour Camille.
1: Bonjour Quentin, bonjour à tous.
0: Comment vas-tu ?
1: Ça va très bien et toi ?
0: Mais ça va très bien.
1: Je ne sais pas si vous avez l'habitude de manger du miel, peut-être au petit déjeuner, mais sachez que le miel peut être hallucinogène. Ça s'appelle, c'est une sorte de miel qu'on appelle le miel fou et qui est en fait produit par des abeilles qui récoltent le nectar de certaines espèces de rhododendrons, en particulier le rhododendron ponticum. Voilà. C'est très précis. En fait, ces plantes contiennent une neurotoxine qui est transférée dans le miel via le nectar récolté par les abeilles. Alors, je vous rassure, on trouve ce miel, ou du moins cette plante, au sommet de l'Himalaya.
0: Ah ouais,
1: au
0: donc Népal. C'est un peu loin.
1: Donc voilà, chez nous, mais également en Turquie. Et il y a des personnes qui vont spécialement chercher donc ce miel hallucinogène en Turquie si vous avez envie de tester l'expérience.
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1: Bonjour, Bélier, vous aurez sans doute fort à faire pour éviter de vous retrouver coincé dans une situation qui vous déplaît.
2: Taureau,
1: votre soif de vivre peut vous faire avancer dans des explorations parfois insolites.
2: Gémeaux, c'est grâce à votre détermination et votre dynamisme que vous obtiendrez les meilleures satisfactions.
1: Cancer,
2: en couple, vous pourriez unir vos forces pour qu'un projet qui vous tient à cœur puisse enfin se réaliser.
1: Lion, si vous organisez de manière drastique votre emploi du temps, vous tirerez votre épingle du jeu.
2: Vierge, sur le plan matériel, la situation tourne en votre faveur. Vous pourrez bénéficier d'un avantage intéressant pour un investissement sur le long terme.
1: Balance, votre quotidien est un peu plus agité et de nombreuses mises au point vont pouvoir être faites dans une bonne ambiance.
2: Scorpion, veillez à ne pas trop attacher d'importance à certaines exigences, sans toutefois négliger les détails.
1: Sagittaire, il serait tout indiqué de vous octroyer du temps sans penser à vos affaires en cours.
2: Capricorne, attendez-vous à de nombreux changements qui vous libéreront de certaines entraves.
1: Verseau, vous prenez les commandes de votre vie et faites sauter les verrous qui vous freinaient jusqu'à présent.
2: Poissons, essayez de garder l'esprit clair et ne prenez pas de décisions impulsives.
1: L'erreur serait source de soucis inutiles.
2: Excellente journée à vous tous.

0: C'est un lieu naturel à ne pas manquer de l'autre côté de la frontière, la majestueuse boucle de la Sarre à Metlar.
1: Cette semaine, on se balade sur le territoire sarrois. Aujourd'hui, on va plus au nord en direction du Luxembourg et on s'arrête à Metlar où la Sarre forme une boucle au milieu des arbres. Un lieu pour les familles ou les adeptes de randonnée. Notre guide du jour est Ursula Anton.
2: Notre visite commence au bord de la Sarre, au niveau de la boucle. Ici, il est possible de parcourir 10 km à pied ou à vélo d'un côté ou de l'autre du cours d'eau.
3: On peut faire le chemin ici tout au rond de la boucle. Seulement, dès que vous voulez passer la Sarre, il y a ici un petit bateau, il faut sonner, ça coûte 1 €. Et vous passez de l'autre côté.
2: Pour apercevoir le panorama sur la boucle, il faut se rendre 200 mètres plus haut, c'est possible en marchant.
3: Il y a un joli chemin ici qui monte jusqu'à là-haut, qui s'appelle Vogelweg, parce qu'il y a beaucoup d'oiseaux qui y habitent. Il y a des photos des oiseaux avec le nom.
2: On peut aussi aller directement au point de vue en voiture. Là, deux choix s'offrent à nous. Admirer la vue gratuitement ou monter encore 40 mètres plus haut grâce au belvédère du chemin des cimes.
3: Il faut marcher 1250 mètres. Alors la pente ici, ça fait aussi 6% seulement pour marcher jusqu'en haut.
2: Avec ou sans la plateforme en bois, la vue sur la forêt, le méandre et le reste du paysage est à couper le souffle.
3: La distance de là-bas jusqu'ici, ça fait seulement 2 km. On dit Vogelperspektive, voile d'oiseau. Ce qui est très très joli en automne. Il y a des couleurs rouge, jaune.
2: Le roi de Prusse, Frédéric Guillaume IV, Angela Merkel ou encore Jacques Chirac s'y sont déjà rendus. C'était aussi le cas d'Adolf Hitler. Par le passé, ce lieu était utilisé pendant la Seconde Guerre mondiale.
3: C'était ici la Höckerlinie. C'était une barrière, panzerbarrière. Et il y a encore des bunkers ici. Cassé de la forêt, tout ça.
2: À présent, la boucle de la Sarre n'inspire rien d'autre que la paix quand on se perd dans le paysage.
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0: 6h30, on s'informe. Bonjour.
5: Bonjour à tous. L'Assemblée nationale adopte le projet de loi d'urgence agricole, un texte controversé qui prévoit notamment la réintroduction dérogatoire de 2 pesticides interdits en France, mais aussi de faciliter la construction d'ouvrages de stockage de l'eau pour les agriculteurs. Le projet de loi doit être examiné dans la journée au Sénat en vue d'une adoption définitive. Le Parlement, également tout proche, d'interdire les réseaux sociaux aux moins de 15 ans. La proposition de loi sera soumise au vote du Sénat dans l'après-midi, puis à l'Assemblée nationale en fin de journée. Emmanuel Macron espère une application dès la rentrée de septembre prochain, le texte qui comporte aussi l'interdiction du téléphone portable au lycée. Dans l'actualité également, il dénonce une action d'intimidation extrêmement grave. Le ministre des Affaires étrangères, Jean-Noël Barrot, réagit après ces faits survenus dimanche soir en Iran. Deux agents de l'ambassade de France à Téhéran ont été retenus pendant plusieurs heures par les services de sécurité iraniens. L'un d'eux a même été molesté. Une action inadmissible qui ne pourra rester sans conséquences, prévient le Quai d'Orsay. En Iran, où les frappes américaines se poursuivent, Donald Trump menace de faire payer à Téhéran plusieurs fois le prix de chaque soldat américain tué. 3 militaires américains sont morts ces derniers jours au Moyen-Orient. Air France suspend en attendant de nouveau ses vols vers Dubaï et Riyad pour des raisons de sécurité. Retour en France, la galerie d'Apollon rouvrira demain au musée du Louvre. Elle était fermée au public depuis le spectaculaire cambriolage d'octobre dernier. Une réouverture sans vitrine ni bijoux exposés, précise dans une interview au Parisien Christophe Leribaud, le président du musée. La galerie a vocation à retrouver sa fonction originale du XVIIe siècle, à savoir celle d'une galerie d'apparat. Et puis 2 millions de personnes dans les rues de Madrid hier soir, soirée de fête pour acclamer les joueurs de l'Espagne de retour après leur titre de champion du monde. Les joueurs de la Roja qui ont également été reçus par le Premier ministre et la famille royale. Excellent début de journée à tous.
0: Combien de temps passe-t-on en moyenne par an en voiture?
1: Ah bah j'imagine ça dépend des gens. Ceux qui bossent au Luxembourg beaucoup plus que nous. Par an?
0: Ouais. Pour un Français.
1: Ouais, peut-être. Ouais, parce qu'avec tous les Parisiens et tout, je dirais peut-être tout un mois. Oh, peut-être c'est beaucoup. 3 semaines?
0: 3 semaines? Ouais. Eh bien, c'est 11 jours.
1: Ok.
0: Voilà, on est bien loin des records mondiaux. On va en parler dans un instant. C'est une étude Autotrader qui est sortie il n'y a pas si longtemps. Et donc, qui nous dit que les Français passent 11 jours par an en moyenne en voiture.
1: C'est pas tant que ça.
0: Non, c'est pas tant que ça. On en parle dans un instant.
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0: 14 jours par an derrière un volant dans notre voiture. C'est le chiffre qui peut peut-être rassurer parce qu'on pourrait se dire que c'est beaucoup plus.
1: Oui, c'est vrai, 11 jours, bah, on le disait, rien que quand tu pars en vacances, des fois tu passes une journée à l'aller, une journée au retour.
0: Eh ben justement, quand tu additionnes en fait tes trajets pour le travail, l'école, les courses, les départs en vacances, bah, on a l'impression de passer notre vie en voiture. Et pourtant, en France, le verdict est précis, en moyenne, on passe 5h10 par semaine au volant. Ça fait un tout petit peu plus qu'11 jours par an. On est 13e sur 15, donc loin des pays où on roule le plus. C'est une étude Autotrader qui place donc la France derrière la Pologne et l'Allemagne en temps de conduite hebdomadaire, devant le Royaume-Uni et les Pays-Bas, et à l'autre extrémité du tableau, le pays où on roule le plus.
1: Les États-Unis.
0: Eh ben pas du tout, c'est l'Afrique du Sud.
1: Ah ouais?
0: En fait, c'est 10h38 en moyenne de conduite par semaine. L'Irlande, ils sont à 7h23, Australie 7h08. Voilà, des profils, enfin des pays aux profils donc très différents, et un constat qui a été mis en avant par l'étude, des transports en public insuffisants, inégalement répartis ou alors centrés seulement autour des grandes villes. Et en fait, nous, si notre temps de conduite est aussi faible par rapport à l'Afrique du Sud, par exemple, bah, c'est juste qu'on prend un peu plus les transports en commun.
1: Oui, c'est vrai, voilà, dans les grandes villes, finalement, il y a très peu de gens, enfin, évidemment, il y a quand même beaucoup de gens en voiture, mais la plupart sont dans les métros et les bus, quoi.
0: Exactement. Alors en fait, en Afrique du Sud, les conducteurs passent en moyenne 1h48 par semaine pour aller travailler, 1h14 pour emmener les enfants à l'école et 1h53 pour rendre visite à leurs proches. En Australie, le trajet domicile-travail, c'est 1h49 par semaine. C'est le record de l'enquête. Voilà, d'autres enquêtes complètent le tableau du temps passé en voiture par les Français. Un travail signé Citroën et CSA Research estime qu'un Français passe 3 ans et 10 mois de sa vie, donc tout cumulé dans une voiture, donc 2 ans et 8 mois comme conducteur et 1 an et 2 mois comme passager.
1: D'accord, ouais, c'est marrant.
0: Voilà, au Canada par exemple, ils sont 4e du classement, 6h50, ça fait 14 jours par an. En Italie, ils sont à 6h17, ça fait 13 jours par an. Pareil pour la Grèce, la Nouvelle-Zélande, voilà, c'est pareil, hein, c'est 6 heures en moyenne au volant.
1: Toi, tu penses que t'es au-dessus ou en dessous de ces 11 jours
0: Eh ben écoute, sur le site Autotrader, alors j'avoue que j'ai pas eu le temps de le faire tout à l'heure.
1: Tu peux calculer.
0: Mais tu peux calculer. Okay. En fait, tu réponds à une courte enquête, alors c'est en anglais, où tu donnes tes trajets et ça te dit en fait combien de temps tu passes. Moi je pense que je suis un peu au-dessus quand même de ces 5 heures par semaine.
1: D'accord.
0: Ouais, je roule beaucoup. Toi ?
1: Je pense que je suis un peu en dessous parce que j'ai tendance à prendre trop la voiture. J'aimerais la prendre moins, mais je sais que je la prends un petit peu trop. Mais je fais vraiment des trajets très très courts.
0: Ouais.
1: Donc du coup, je pense que je suis en dessous.
0: Bon, faudra calculer.

0: 6h45, c'est le moment de s'informer.
1: La police de la Moselle lance un appel à témoins après une disparition inquiétante. Hervé Epfals de Talange n'a plus donné signe de vie depuis jeudi dernier. Sa description et sa photo sont à retrouver sur notre site internet. À Herbitzheim, un jeune homme de 18 ans a été interpellé pour avoir allumé plusieurs incendies en pleine canicule. Il a lui-même appelé les secours pour revendiquer son geste. Il sera jugé en septembre par le tribunal de Saverne. Les professeurs et les acteurs de l'école de théâtre de Forbach sont inquiets pour l'avenir de l'école. La mairie est en train de restructurer l'école Jacques Ropital, mais le maire tient à rassurer, les cours seront bien maintenus sous une autre forme.
0: Et une manifestation avait lieu hier, nous y étions. Reportage à découvrir tout à l'heure à 7h.
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0: Et on vous offre la box du Grand Réveil dans quelques instants.
1: Avec le jeu de la chanson à l'envers, pardon. Je ne savais plus à quoi en jouer. Un titre ou un artiste à retrouver d'une chanson qu'on a tout simplement mis à l'envers.
0: Bon, il n'y a pas que la chanson qui est à l'envers, visiblement.
1: Non, il n'y a pas que la chanson qui est à
0: l'envers ce matin. 6h46.
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0: Ouais. Je me suis dit, il y a un moment où elle va la voir.
1: Non, bah, je te jure, je l'ai pas.
0: 03 87 98 29 29, on vous attend au standard avec la bonne réponse.

0: Mika et Love Today. À l'instant, on était en 2007 sur son premier album. On a connu Mika à cette période-là, donc ça fait, tu vois, 20 ans presque qu'on
1: connaît. Ça ne nous rajeunit pas.
0: Mika, bah ouais. Life in Cartoon Motion, je me rappelle très bien, je l'avais en CD, je vois encore la pochette. Voilà, je l'écoutais avec ma mère, c'était...
1: De bons souvenirs d'enfance.
0: De très bons souvenirs, voilà. Allez, on joue avec Karine ce matin de Sarreguemines. Bonjour Karine.
2: Bonjour.
1: Karine, on joue à la chanson à l'envers pour la box du Grand Réveil ce matin. Il fallait reconnaître cette musique.

0: Alors, c'était quoi la bonne réponse ?
1: Madonna.
0: Exactement. Vous avez le titre aussi ou pas du tout ?
1: Non, j'arrive pas.
0: Ah, au moins, on a reconnu la voix de Madonna. C'était le titre Into the Groove.

0: bien voilà Karine, la box du Grand Réveil, elle est pour vous ce matin. On entend un petit clignotant là, vous êtes en route vers le travail peut-être?
1: Oui, tout à fait, j'arrive.
0: Est-ce qu'on peut demander ce que vous faites dans la vie, Karine?
1: Je travaille supply chain en logistique.
2: En logistique, très bien. Eh bien, on vous souhaite de passer une bonne journée, ma chère Karine, et puis à très vite.
1: Merci beaucoup à vous aussi.
2: À bientôt, au revoir.
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2: Mardi 21 juillet, il est 7h. Dans une ambiance très tendue, l'Assemblée nationale a adopté hier soir le projet de loi d'urgence agricole.
4: Le texte a été adopté par 296 voix pour et 224 contre. Les députés de droite et de gauche se sont vivement opposés sur ce texte qui ouvre notamment la voie à une modification profonde de la gestion de l'eau alors que la France traverse une sécheresse exceptionnelle. L'autre point de crispation est autour de la réintroduction de deux pesticides interdits en France. Le texte part aujourd'hui au Sénat. S'il est voté dans les mêmes conditions, son adoption sera définitive. Les Espagnols ont accueilli leur champion. Une liesse populaire a envahi les rues bondées de Madrid hier dans la soirée où 2 millions de personnes sont venues assister au retour triomphal de l'équipe de foot après sa victoire en Coupe du Monde. Avant ça, les joueurs ont été reçus par le roi Felipe VI et le Premier ministre Pedro Sanchez.
2: À Herbitzheim, un jeune homme de 18 ans a été interpellé pour avoir allumé plusieurs feux.
4: Entre le 19 et le 22 juin, en pleine canicule, l'individu a allumé 4 feux, 3 dans des parcelles agricoles et 1 près d'une aire de jeu. Heureusement, à chaque fois, l'intervention des sapeurs-pompiers a permis d'éviter la propagation des incendies. Selon les informations des DNA, l'homme a lui-même contacté les secours pour revendiquer son geste. Passé en comparution immédiate au début du mois, il sera jugé le 7 septembre par le tribunal de Saverne après une expertise psychiatrique. En attendant, il est placé en détention provisoire.
2: Un nouvel acte est en train de s'écrire pour l'école municipale de théâtre Jacques Ropital à Forbach.
4: Environ 70 personnes se sont réunies hier après-midi devant les locaux de l'école Avenue Saint-Rémy pour demander des réponses à la municipalité sur l'avenir de l'établissement. Joint par téléphone, le maire de Forbach, Alexandre Cassaro, a esquissé les contours du nouveau projet en préparation.
5: Cette école de théâtre, Loane et Margot Etienne, les deux adolescentes la côtoient depuis plusieurs années.
6: C'est ma 6e année, j'ai fait 8 spectacles. Ça m'a beaucoup aidée au niveau de ma confiance en soi, de mon anxiété.
7: J'en fais depuis le CP et maintenant je suis en 5e. Donc en fait, le théâtre, ça a toujours fait partie de ma vie. Et donc j'espère que cette manifestation va faire évoluer les choses.
5: Il y a 4 mois, Stéphane Assin, directeur de l'école de théâtre depuis 17 ans, apprenait qu'une nouvelle structure allait voir le jour avec une reprise des contrats. Depuis, aucune nouvelle et un avenir qui s'inscrit dans un flou total.
8: Je ne sais pas quoi faire. On est un petit peu dépourvu d'informations, de visibilité sur l'avenir. Donc là, on n'y croit plus trop. J'ai l'impression que la municipalité laisse mourir l'école en silence. C'est bien dommage. Moi, que le maire remplace ça, mais sans nous, avec une nouvelle équipe.
5: Contacté, le maire a exprimé le souhait de maintenir l'école ouverte, mais sous une autre forme.
9: Jusqu'à aujourd'hui, les professeurs de théâtre étaient salariés d'un groupement d'employeurs qui s'appelait Géode. Et l'avocat de la ville a pointé la fragilité juridique de ce fonctionnement, d'où la nécessité de le faire évoluer.
5: Soit en régie, soit sous une forme associative. Alexandre Cassaro promet une rencontre avec les familles au cours de l'été. Il assure que le lieu et les créneaux seront identiques, mais avec une diversification et une démocratisation de l'offre.
9: Nous espérons, par exemple, pouvoir proposer aussi du stand-up, des concours d'éloquence, de la comédie musicale. Et nous souhaitons aussi, ça c'est un objectif qui est important pour la municipalité, c'est que chaque écolier forbachois, au cours de sa scolarité, ait pu bénéficier d'une initiation au théâtre.
5: Aujourd'hui, 230 élèves fréquentent la structure. Une liste d'attente a même été créée face à la demande.
2: La ville de Sarreguemines investit pour la sécurisation de plusieurs lieux publics.
4: Comme l'été dernier et jusqu'à la fin de la saison estivale, une société de sécurité privée mandatée par la ville assure chaque soir la fermeture de plusieurs espaces publics, aires de jeu, parcs et squares ainsi que des rondes de surveillance. Cette présence vise à prévenir les dégradations. Ça concerne le port de plaisance, l'esplanade du casino, le parc des archives municipales, le City-Stade Molière et le City-Stade de la rue des Vergers.
2: Ce week-end, c'est le retour des estivales de beach.
4: Du 24 au 26 juillet, la ville propose 3 jours de fêtes, de musique et d'animation sur le thème Imcheno Beacherland. Ça commencera vendredi avec un concert folk rock festif. Samedi, il y aura de la musique live, une soirée années 80 et le spectacle aérien Envol sur la place d'Armes. Pendant les 3 jours, vous pourrez profiter d'une fête foraine, une mini-ferme, un marché artisanal, des spectacles et des parcours ninja. déjà.
2: Merci beaucoup Camille, à tout de suite.
4: À tout de suite.
2: La météo pour la journée d'aujourd'hui, c'est une belle journée qui nous attend avec un beau ciel bleu, du soleil et 25 degrés sur le thermomètre. Pour demain, les conditions seront similaires. Quelques nuages seront de la partie en revanche dans l'après-midi, mais vraiment juste en guise de décoration. Entre 9 et 12 degrés le matin, entre 23 et 25 dans l'après-midi.
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0: 03 87 98 29 29. Tout va bien en ce moment sur les routes du secteur. Si jamais la situation venait à changer, vous nous prévenez ici au standard.
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0: Les stations-service les moins chères, le diesel est affiché au prix d'1,99€ dans les stations Total de Phalsbourg et de Saralbe. Le samplon 95 E10 est affiché au prix d'1,95€. Match Château-Salin, même prix Leclerc de Homboro.
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0: Pensons à notre week-end. Et ce week-end, ce sont les championnats de France de voltige des avions grand modèle radiocommandés à l'aérodrome de Sarre-Union.
1: Ça va être sympa ça.
0: Voilà, donc il y a de quoi faire. Donc ça se passe tout au long du week-end. Alors vendredi, c'est une journée qui sera vraiment dédiée au vol du concours. Le samedi, tu auras dans la matinée, pareil, des vols de concours. Et puis à partir de 13h, de 13h à 18h, des vols spectaculaires de freestyle en musique, des shows aériens de tous les modèles, des planeurs, des jets, des hélicoptères, des avions de guerre, etc. Sur place, pizza flamme à déguster. Et puis le dimanche, pareil, concours le matin. Et l'après-midi, de midi à 15h, il y aura là aussi des vols freestyle avec grillades et petites restaurations, ouais, sur place.
1: Il y aura du lourd, hein. Il y aura le champion d'Allemagne, il y aura le champion d'Italie, il y aura le champion belge, il y aura là aussi l'ancien tenant du titre français. Donc vraiment, il y aura du très très beau spectacle ce week-end.
0: Ouais, ils annoncent une cinquantaine des meilleurs pilotes européens quand même, hein. Donc c'est pas rien. 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
1: Bonjour, Bélier, vous aurez sans doute fort à faire pour éviter de vous retrouver coincé dans une situation qui vous déplaît.
2: Taureau, votre soif de vivre peut vous faire avancer dans des explorations parfois insolites.
3: Gémeaux, c'est grâce à votre détermination et votre dynamisme que vous obtiendrez les meilleures satisfactions.
4: Cancer, en couple, vous pourriez unir vos forces pour qu'un projet qui vous tient à cœur puisse enfin se réaliser.
5: Lion, si vous organisez de manière drastique votre emploi du temps, vous tirerez votre épingle du jeu.
6: Vierge, sur le plan matériel, la situation tourne en votre faveur.
7: Vous pourrez bénéficier d'un avantage intéressant pour un investissement sur le long terme.
8: Balance, votre quotidien est un peu plus agité et de nombreuses mises au point vont pouvoir être faites dans une bonne ambiance.
9: Scorpion, veillez à ne pas trop attacher d'importance à certaines exigences, sans toutefois négliger les détails.
10: Sagittaire, il serait tout indiqué de vous octroyer du temps sans penser à vos affaires en cours.
11: Capricorne, attendez-vous à de nombreux changements qui vous libéreront de certaines entraves.
12: Verseau, vous prenez les commandes de votre vie et faites sauter les verrous qui vous freinaient jusqu'à présent.
13: Poisson, essayez de garder l'esprit clair et ne prenez pas de décisions impulsives.
14: L'erreur serait source de soucis inutiles.
15: Excellente journée à vous tous.
16: -89,2 et 56,7. Ce sont des chiffres que je te donne, mais à quoi correspondent-ils? -89,2.
17: Des températures.
16: Et 56,7 des températures, exactement. Merci Camille.
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17: Fin de la chronique.
16: Fin de la chronique. Alors évidemment, on va pas s'arrêter à ça. Ce sont des températures, effectivement, les records de température et froid et chaud sur Terre. Donc ça, c'est à l'échelle mondiale. Donc le record officiel de froid sur Terre a été enregistré un 21 juillet en 1983 à la station russe de Vostok en Antarctique. Ce jour-là, donc le thermomètre est descendu jusqu'à -89,2 degrés.
17: Ça fait froid.
16: Bah à cette température, l'eau gèle instantanément, le métal devient extrêmement cassant et quelques minutes à l'extérieur suffisent évidemment pour provoquer des graves gelures. L'autre extrême, le record officiel de chaleur est détenu par Furnace Creek dans la vallée de la mort en Californie. Le 10 juillet 1913, les météorologues ont relevé 56,7 degrés à l'ombre. C'est la température de l'air la plus élevée jamais homologuée.
17: Finalement, 35 degrés, c'est quoi?
16: Bah voilà, c'est rien, on s'en est bien sorti quand même. Les records les plus chauds, les plus récents, c'était au Pakistan en mai 2017, 53,9 à Turbat, et à Syracuse, 48,8, donc en Italie en août 2021.
17: Ça, c'est chaud quand même.
16: C'est chaud. Je t'ai préparé des petites températures. Je vais te donner donc les deux extrêmes, froid-chaud, avec deux localités, et tu me dis
17: où c'est.
16: Donc, je donne juste en référence en France métropolitaine, -36,7 à Mout dans le Doubs en janvier 68 et 46 degrés à Vérac dans l'Hérault en juin 2019.
17: Ouais, ça c'est
16: records
17: froid
16: en France.
17: Aussi, là, dans
16: c'est
17: le
16: froid et c'est chaud en même temps.
17: Ouais.
16: Pour commencer avec le territoire français, 7,6, donc le plus froid, et 36,6. Est-ce qu'on est en Guyane ou en Guadeloupe?
17: Les deux au même endroit, hein, du coup, c'est ça?
16: Oui.
17: Ok. En Guyane.
16: Eh ben, c'était la Guadeloupe.
17: Ça commence bien.
16: -5 et 37. Est-ce qu'on est à La Réunion ou est-ce qu'on est en Nouvelle-Calédonie?
17: Oh, est-ce qu'il peut... à La Réunion.
16: Réunion, bonne réponse. -22,5, 28,4. Est-ce qu'on est à Saint-Pierre-et-Miquelon ou est-ce qu'on est sur les terres australes et antarctiques françaises?
17: Moins combien?
16: 22,5. Et plus 28,4.
17: Voilà, deuxième.
16: Eh ben, c'est Saint-Pierre-et-Miquelon.
17: Mais non.
16: Eh si. En 1875 pour le plus froid et 2013 pour le plus chaud. Allez, on change, on sort du territoire français. Je te donne un indice du coup. -23,9, plus 50,4. Est-ce qu'on est au Maroc ou au Mali?
17: Maroc.
16: Bonne réponse. -62,8.
17: Ça, c'est froid.
16: C'est froid. Plus 49,6.
17: Chaud.
16: Est-ce qu'on est au Canada ou au Groenland?
17: Ah.
16: -62,8, plus 49,6.
17: Ah, je vais dire au Groenland.
16: Eh ben non, c'était le Canada.
17: Ah la vache.
16: Mais en 1947 pour le plus froid, 2021 pour le plus chaud. Alors, évidemment, je le précise, c'est pas dans la même ville.
17: Oui, hein, oui, c'est dans le
16: tout
17: pays.
16: Ouais. Groenland, pour te donner l'échelle, et puis on s'arrêtera sur ça.
17: Je pensais pas moins 60 au Canada.
16: Moins 62,8 ouais. Au Groenland, ils ont atteint les moins 69,6 en décembre 81. Okay. Pas si loin. Par contre, ils ont pas réussi à grimper aussi haut. Donc le Canada 49,6. Là, on est à 30,1.
17: Okay.
16: En juin 1915, donc ça n'a pas grimpé depuis, c'est les records pour le Groenland. L'article, je vous le conseille, il est sur Wikipédia, les records de température sur Terre, pardon. Il y a tous les tableaux, c'est impressionnant et c'est... Bah, moi j'adore, voilà, moi j'ai regardé tous les chiffres ce matin, c'est quelque chose.
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16: 7h30, c'est le moment de s'informer. Bonjour.
19: Bonjour, bonjour à tous. Les députés adoptent la loi d'urgence agricole, un vote au bout de la nuit dans une ambiance houleuse. Un an après la forte mobilisation citoyenne contre la loi du plomb, le texte prévoit plusieurs dispositions controversées, notamment de confier à l'ANSES le pouvoir d'autoriser à titre dérogatoire la réintroduction de deux pesticides interdits en France, ou encore le doublement des capacités de stockage d'eau à usage agricole d'ici 2035. Autre projet de loi au menu des députés aujourd'hui, celui sur la protection des enfants. Conçu au départ pour répondre à la crise de l'aide sociale à l'enfance, il a été remanié après plusieurs affaires récentes de violences sur mineurs, telles que l'affaire Liana et les scandales dans le périscolaire. Parmi les mesures adoptées, l'imprescriptibilité des crimes commis sur des mineurs, mesure qui pourrait toutefois se heurter à un risque d'inconstitutionnalité. Dans l'actualité également, la situation s'améliore, même si la prudence demeure dans le Var. Le feu qui s'est déclaré dimanche sur la commune de Tarado est fixé depuis hier soir après avoir parcouru quelques 200 hectares. Le Var, placé ce mardi en alerte rouge pour risque très élevé de feux de forêt. Au total, 5 départements du Sud-Est sont concernés. La Haute Autorité de Santé recommande de rendre obligatoire la vaccination contre la grippe pour les soignants, les étudiants des filières médicales et paramédicales ainsi que les personnels des établissements médico-sociaux hébergeant des personnes âgées sont aussi concernés. La mesure doit faire l'objet d'un décret du Conseil d'État pour devenir effective. À l'étranger, une nouvelle nuit de frappe américaine en Iran, Téhéran réplique et assure avoir visé des cibles militaires américaines à Bahreïn et au Koweït. De son côté, Air France maintient la suspension de ses vols vers Riyad, Dubaï et Beyrouth. Et puis après une journée de repos, les coureurs du Tour de France reprennent la route cet après-midi près du lac Léman, 16e étape avec un contre-la-montre entre Évian et Thonon-les-Bains. Ce sera le seul chrono individuel de cette édition 2026 pour lancer cette troisième et dernière semaine de course. Très bonne journée à tous.
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16: 7h34.
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1: Comme chaque jour en cuisine, qu'est-ce qu'on prépare ce matin?
2: Aujourd'hui, on fait des petits fagots d'aubergines aux chèvres avec une aux chèvres frais avec une sauce tomate. Donc les aubergines, tu les coupes dans le sens de la longueur, des tranches de 3-4 mm d'épaisseur. Tu mets de l'huile d'olive, du sel, du poivre et au four à 185 degrés pendant 15 minutes. J'ai oublié de préciser que vos aubergines, vous les posez sur un papier sulfurisé, sinon elles collent à la plaque. Lorsque vos aubergines sont cuites, vous les sortez, vous les laissez refroidir. Vous coupez des bâtons de chèvre frais, style... ça c'est quoi? C'est 5 cm?
1: À peu près.
2: Ouais, 5 cm sur 1, comme ça. Vous posez votre bâtonnet de chèvre frais, mettez 2-3 feuilles de basilic et vous le roulez sur lui-même. Ça fait comme un petit cigare. Ça, c'est bon. Ensuite, vous faites une sauce tomate. Sauce tomate, vous prenez un peu d'oignon, un peu de carotte, vous faites suer des tomates, vous mettez un peu de concentré et vous faites cuire pendant 35 à 40 minutes à feu doux. Vous mixez, vous assaisonnez de sel, de poivre, vous y mettez un peu de sucre roux pour enlever l'acidité et vous la passez au chinois, mais au chinois épais pour qu'il y ait bien la pulpe des tomates. Ensuite, ce plat-là, vous pouvez le manger froid ou tiède. Personnellement, en ce moment, je préfère froid. Donc, vous mettez sur le fond de l'assiette, vous mettez votre sauce tomate bien épaisse, vous mettez 3 petits fagots d'aubergine aux chèvres frais, vous parsemez de quelques feuilles de basilic, un coup d'huile d'olive et un bon coup de moulin à poivre. Vous avez fait une entrée végétarienne et c'est très frais. Petits fagots d'aubergine aux chèvres frais, sauce tomate. Les enfants, vous m'en direz des nouvelles. Je vous embrasse.
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1: 7h44, c'est le moment de s'informer.
3: La police de la Moselle lance un appel à témoins après une disparition inquiétante. Hervé Pfalz de Talange n'a plus donné signe de vie depuis jeudi dernier. Sa description et sa photo sont à retrouver sur notre site internet. La situation s'améliore concernant les feux de forêt en Moselle. La préfecture a décidé de rétrograder le niveau de vigilance qui repasse à modéré. Il est toujours interdit de faire des feux à moins de 200 mètres des forêts. Le député de la circonscription de Sarrebourg, Jérôme Hend, a inauguré sa permanence. Il a pris ses fonctions après l'élection de Fabien Di Filippo à la tête de la mairie de Sarrebourg, un nouveau rôle que l'ancien maire de Vic-sur-Seille prend très au sérieux.
1: Et nous avons fait le point avec lui sur ses premiers déplacements à l'Assemblée nationale. Reportage à retrouver dans les infos. Dans un instant, il sera 8h.
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1: On va jouer ensemble à notre jeu des 4 mélodies.
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0: C'est le moment de jouer à notre jeu des 4 mélodies. Ce matin, c'est Mélanie de Hundelin qui vient tenter sa chance. Bonjour Mélanie.
1: Bonjour Quentin.
2: Bonjour Mélanie, on joue ensemble aux 4 mélodies. Bonjour. Jusqu'à 200 euros à gagner avec notre jeu en 4 manches. Et je vous propose qu'on commence tout de suite pour 20 euros avec la manche numéro 1, le jeu de l'intro.
1: Parfait.

0: Mélanie, est-ce qu'on cherche une chanson de Jean-Jacques Goldman ou une chanson d'Alain Chamfort?
1: Alain Chamfort.
2: Alain Chamfort, effectivement.
3: Et c'est le temps qui court.
2: €20 dans la cagnotte. On enchaîne avec la manche numéro 2. Voici le jeu du générique.

0: Est-ce qu'il s'agit du générique de Prison Break, de Breaking Bad ou de Dexter?
1: Breaking Bad.
2: Sans conviction, j'ai l'impression.
1: Oui, parce que je connais pas.
2: Ouais, bah c'est une bonne réponse.
0: Des fois le pif ça marche.
2: 30€ dans la cagnotte en plus.
0: 50€ en tout. On enchaîne avec la manche numéro 3. Il faut retrouver l'année de sortie de ce titre. Je vous propose pour 50€ 1978, 1980, 1982 ou 1984.
1: 84.
0: C'est pas loin,
2: et c'est
0: mais
2: pas
0: c'était
2: loin.
0: Pas ça.
2: Et c'était 1982.
1: Ah mince.
2: Allez, on enchaîne sur la manche numéro 3, notre jeu du blind test.
0: Manche numéro 4.
2: Notre manche numéro 4, notre jeu du blind test. Artiste et titre au mot près pour décrocher les 100€. Un petit chrono à la fin du gong, il nous faut obligatoirement votre réponse. Non.

0: Pour 100 euros, Mélanie, est-ce que vous avez la bonne réponse ce matin?
1: Non, aucune idée, je connais pas.
0: Aïe. Alors je vous avoue que quand Quentin me l'a passé, j'ai fait « Mais qu'est-ce que c'est que cette chanson ?»
2: C'est Nino Ferrer quand même.
0: Quand même.
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0: Bon, visiblement, Quentin, il connaît cette chanson par cœur. Pour lui, c'était pas si compliqué. Mais voilà, Mélanie et moi, c'est pas notre cas.
1: Non.
0: La maison près de la fontaine, donc de Nino Ferrer. Bon, c'est pas grave, on a tout de même les 50 euros ce matin, Mélanie.
1: Ah bah, c'est très bien.
2: On vous souhaite de passer une très belle journée. Il y a des projets, tiens, pour cet été ?
1: Ouais, quelques petites sorties dans le coin, donc les 50 euros sont bienvenus.
2: Eh ben formidable, très belle journée Mélanie, et puis à très vite.
1: Merci beaucoup, belle journée à vous.
2: À bientôt, au revoir.
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0: Back à l'instant. Nous sommes mardi matin, il est 8h, on s'informe. Camille, l'Assemblée nationale adopte le projet de loi d'urgence agricole.
1: Avec 296 voix pour et 224 contre, les députés ont validé ce texte qui prévoit notamment la réintroduction de deux pesticides interdits en France. Le volet central de ce projet de loi vise à faciliter la construction d'ouvrages de stockage d'eau, y compris en zone humide. Autre point peut-être moins médiatisé, le loup ne fait plus l'objet d'une protection stricte mais simple. Les éleveurs pourront se doté de moyens de défense comme les lunettes de tir à visée nocturne ou thermique. Pas d'accalmie. En vue au Moyen-Orient, les gardiens de la révolution iranienne ont annoncé avoir de nouveau visé des cibles militaires américaines à Bahreïn et au Koweït. De son côté, l'armée américaine affirme avoir visé des cibles maritimes et des centres de commandement militaires iraniens. Malgré la reprise des hostilités, les efforts diplomatiques se poursuivent. Le ministre de l'Intérieur iranien est arrivé hier pour une visite de 2 jours au Pakistan. Pays médiateur dans le conflit.
0: La police lance un appel à témoins sur tout le département après la disparition d'un homme à Talange.
1: Hervé Pfalz, 58 ans, a disparu depuis jeudi dernier. Il mesure 1m76, a une corpulence normale, les cheveux courts châtains. Il porte des lunettes, une chemise verte et un bermude à beige. Il circule à bord d'un véhicule Citroën C3. On vous a mis toutes les informations sur notre site internet. En cas d'information, il faut contacter le commissariat de Agon-d'Anjou le 17.
0: La situation s'améliore concernant les feux de forêt en Moselle.
1: Avec la baisse des températures, la préfecture de Moselle a décidé de descendre l'ensemble du département en degré de danger modéré. Les lâchers de lanternes volantes équipées de flammes sont toujours interdits, tout comme les feux de forêt à moins de 200 mètres des lisières des bois. Sur la météo des forêts ce mardi, le risque de feu est modéré en Moselle, faible dans le Bas-Rhin.
0: Jérôme Hend, député de la Moselle, a ouvert sa permanence parlementaire à Sarrebourg.
1: Désormais disponible sur rendez-vous les jeudis et les vendredis, la permanence a été officiellement lancée le 17 juillet. C'est lors de cette présentation que nous avons rencontré le député, l'occasion de revenir également sur ses premiers mois en fonction.
2: Si la permanence se trouve à Sarrebourg, il n'est pas obligatoire de se déplacer jusqu'à cette commune en particulier pour rencontrer le député ou ses collaborateurs.
3: Cette présentation nous permet de présenter une organisation un peu différente avec des permanences décentralisées, délocalisées qui tiennent compte du fait que la 4e circonscription de la Moselle est la plus grande de Moselle en nombre de communes.
2: Le politicien souhaite ainsi toucher plus d'habitants dans la circonscription.
3: Je reste encore aujourd'hui un élu municipal dans ma commune dont j'ai été maire pendant 12 ans. Il faut avoir l'humilité de bien être un lien avec les personnes et donc se mettre toujours à leur portée en proximité.
2: C'est le 21 avril dernier que Jérôme Hend a pris officiellement ses fonctions de député. Ses premiers mois ont été assez chargés.
3: Je les ai vécus de façon très très intense et plus de 200 sorties que j'ai déjà effectué également à Paris. J'ai essayé de tout de suite prendre mes responsabilités en acceptant d'être orateur sur des textes qui étaient portés en vote solennel à l'Assemblée nationale.
2: Le député porte aussi des convictions qu'il souhaite mettre en avant lors de son mandat.
3: J'étais un ancien président de Parc Naturel Régional de Lorraine et donc tout ce qui travaille sur la transition écologique qui peut valoriser de la réindustrialisation sur le territoire, ça c'est un sujet que j'ai envie vraiment de conquérir à titre personnel parce que je crois que c'est à la fois pour moi de l'activité, de l'emploi non délocalisable, et c'est aussi vertueux, parce qu'il y a un autre aspect que j'aime bien aussi, c'est vertueux par rapport à la santé.
2: Ayant cédé son ancien poste de maire de Vic-sur-Seille pour celui de député, Jérôme Hend assure ne rien regretter.
0: Amateur de bonnes affaires, la brocante de Grunewiller fait son retour ce week-end.
1: Samedi, l'amicale Sainte-Anne et l'association Calanne organisent la traditionnelle brocante semi-nocturne. De nombreux exposants sont attendus de 10h à 21h. De l'animation et de la restauration sont prévu sur place. Pour faire de bonnes affaires, vous pouvez aussi vous rendre à Macviller dimanche pour le vide-grenier du club de foot. À Macheren, dimanche, il y aura aussi un marché aux puces à l'occasion de la fête de l'été organisée par l'association des ouvriers et mineurs.
0: On termine avec les pronostics de Tony Gonzalez. Le quintet se court du côté de Vichy, départ donné 18h30. Il vous conseille de jouer le 14, le 4, le 3, le 1, le 12, le 13, le 8 et le 9. 14, 4, 3, 1, 12, 13, 8 et 9. A tout de suite, Camille.
1: A tout de suite.
0: Une belle météo au programme de la journée d'aujourd'hui, jusqu'à 25 degrés cet après-midi sur le thermomètre. On prend les mêmes, on recommence pour demain mercredi. Quelques nuages de décoration sont prévus dans l'après-midi. Entre 9 et 12 degrés la température le matin, entre 23 et 25 dans l'après-midi.
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0: 03 87 98 29 29. Tout va bien en ce moment sur les routes du secteur. Si jamais la situation venait à changer, vous nous prévenez ici au standard.
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0: Les stations-service les moins chères, vous les trouvez à tout moment sur notre site internet radiomélodie.com. Un diesel affiché au prix d'1,99€ dans les stations Total de Phalsbourg et de Saralbe. 1,95€ le samplon 95-10 affiché station Match de Château-Salins, même prix Leclerc à Hombourg.
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0: C'est un lieu naturel à ne pas manquer de l'autre côté de la frontière, la majestueuse boucle de la Sarre à Metlar.
1: Cette semaine, on se balade sur le territoire sarrois. Aujourd'hui, on va plus au nord en direction du Luxembourg et on s'arrête à Metlar où la Sarre forme une boucle au milieu des arbres. Un lieu pour les familles ou les adeptes de randonnée. Notre guide du jour est Ursula Anton.
2: Notre visite commence au bord de la Sarre, au niveau de la boucle. Ici, il est possible de parcourir 10 km à pied ou à vélo d'un côté ou de l'autre du cours d'eau.
3: On peut faire le chemin ici tout au rond de la boucle. Seulement, dès que vous voulez passer la Sarre, il y a ici un petit bateau, il faut sonner. Ça coûte 1 euro et vous passez l'autre côté.
2: Pour apercevoir le panorama sur la boucle, il faut se rendre 200 mètres plus haut, c'est possible en marchant.
3: Il y a un joli chemin ici qui monte jusqu'à là-haut qui s'appelle Vogelweg parce qu'il y a beaucoup d'oiseaux qui y habitent. Il y a des photos des oiseaux avec le nom.
2: On peut aussi aller directement au point de vue en voiture. Là, deux choix s'offrent à nous. Admirer la vue gratuitement ou monter encore 40 mètres plus haut grâce au belvédère du chemin des cimes.
3: Il faut marcher 1250 mètres. Alors la pente ici, ça fait aussi 6% seulement pour marcher jusqu'en haut.
2: Avec ou sans la plateforme en bois, la vue sur la forêt, le méandre et le reste du paysage est à couper le souffle.
3: La distance de là-bas jusqu'ici, ça fait seulement 2 km. On dit Vogelperspektive, voile d'oiseau, ce qui est très très joli en automne. Il y a des couleurs rouge, jaune.
2: Le roi de Prusse, Frédéric Guillaume IV, Angela Merkel ou encore Jacques Chirac s'y sont déjà rendus. C'était aussi le cas d'Adolf Hitler. Par le passé, ce lieu était utilisé pendant la Seconde Guerre mondiale.
3: C'était ici la Höckerlinie. C'était une barrière, panzerbarrière. Et il y a encore des bunkers ici. Cassé dans la forêt, tout ça.
2: À présent, la boucle de la Sarre n'inspire rien d'autre que la paix quand on se perd dans le paysage.
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1: Bonjour, Bélier, vous aurez sans doute fort à faire pour éviter de vous retrouver coincé dans une situation qui vous déplaît.
2: Taureau, votre soif de vivre peut vous faire avancer dans des explorations parfois insolites.
3: Gémeaux, c'est grâce à votre détermination et votre dynamisme que vous obtiendrez les meilleures satisfactions.
4: Cancer, en couple, vous pourriez unir vos forces pour qu'un projet qui vous tient à cœur puisse enfin se réaliser.
5: Lion, si vous organisez de manière drastique votre emploi du temps, vous tirerez votre épingle du jeu.
6: Vierge, sur le plan matériel, la situation tourne en votre faveur. Vous pourrez bénéficier d'un avantage intéressant pour un investissement sur le long terme.
7: Balance, votre quotidien est un peu plus agité et de nombreuses mises au point vont pouvoir être faites dans une bonne ambiance.
8: Scorpion, veillez à ne pas trop attacher d'importance à certaines exigences, sans toutefois négliger les détails.
9: Sagittaire, il serait tout indiqué de vous octroyer du temps sans penser à vos affaires en cours.
10: Capricorne, attendez-vous à de nombreux changements qui vous libéreront de certaines entraves.
11: Verseau, vous prenez les commandes de votre vie et faites sauter les verrous qui vous freinaient jusqu'à présent.
12: Poisson, essayez de garder l'esprit clair et ne prenez pas de décisions impulsives.
13: L'erreur serait source de soucis inutiles.
14: Excellente journée à vous tous.

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1: Merci d'écouter Radio Mélodie. En ce mardi 21 juillet, il est 8h30, on s'informe. Bonjour.
2: Bonjour à tous. La FNSEA salue une étape majeure et une première victoire pour les agriculteurs français. L'Assemblée a adopté cette nuit le projet de loi d'urgence agricole. Un texte controversé qui prévoit notamment la réintroduction dérogatoire de deux pesticides interdits en France, mais aussi de faciliter la construction d'ouvrages de stockage d'eau pour les agriculteurs, un non-sens pour Delphine Bateau, députée écologiste des Deux-Sèvres.
3: L'Assemblée nationale, elle vient de voter le retour du poison des néonicotinoïdes à l'initiative d'un sénateur qui considère que le changement climatique est bénéfique et a plus d'avantages que d'inconvénients. C'est un texte totalement obscur. Qui vient d'être adopté contre l'avis de plus de 2 millions de Français qui l'année dernière avaient signé une pétition, contre l'avis du Conseil national de l'ordre des médecins, de l'ensemble de la communauté scientifique dans un pays, la France, qui normalement est attachée aux lumières, est attachée à la science et refuse l'obscurantisme.
2: Le texte doit désormais être examiné dans la journée au Sénat en vue d'une adoption définitive. Le feu est fixé dans le Var. Les flammes ont parcouru 200 hectares entre les communes des Arcs et de Tarado. Le Var placé en alerte maximale pour le risque de feux de forêt aujourd'hui, tout comme 4 autres départements du Sud-Est. 31 départements sont en alerte orange. Air France suspend ses vols vers Riyad et Dubaï. La compagnie ne veut prendre aucun risque alors que la situation reste très tendue au Moyen-Orient. Les États-Unis ont frappé l'Iran pour la 10e nuit consécutive. Téhéran riposte et assure avoir visé des cibles militaires américaines à Bahreïn et au Koweït. Pendant ce temps, la colère du Quai d'Orsay, deux agents de l'ambassade de France à Téhéran ont été retenus pendant plusieurs heures par les services de sécurité iraniens. L'un d'eux a même été molesté. Le ministre des Affaires étrangères, Jean-Noël Barrot, dénonce une action d'intimidation extrêmement grave. Et puis, avez-vous payé trop d'impôts l'an dernier? Des millions de Français vont recevoir un virement du fisc à partir de vendredi, en même temps que la distribution des avis d'impôts. Excellente matinée à tous.
1: Combien de temps passe-t-on en moyenne par an en voiture en France?
4: Beaucoup.
1: Beaucoup, oui. Mais on est loin. Mais voilà, on est loin des records mondiaux entre les trajets domicile-travail, pour les activités, les courses, l'école des enfants, etc. Un Français passe en moyenne 11 jours par an en voiture et un Parisien passe en moyenne 5 jours par an à l'arrêt. Dans les bouchons.
4: Là là, l'enfer.
1: On en parle dans un instant, 8h33.
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0: Selon une étude AutoTrader, les Français passent environ 11 jours par an en voiture. Alors, ça peut paraître beaucoup pour certains, peu pour d'autres.
1: En tout cas, on
0: est loin des records mondiaux quand même avec nos 11 jours. Voilà, ça peut peut-être rassurer certains en se disant bon, finalement, c'est pas tant que ça. Rapporté à une année entière, bah ça reste moins de 3% quand même du temps disponible. Et quand on additionne les trajets pour le travail, les courses, les départs en vacances, tout ça, bah, on a l'impression de passer notre vie en voiture alors que finalement pas tant que ça. Et ce qui est impressionnant, c'est qu'on est 13e sur 15, et le pays où on roule le plus, en tout cas où on passe plus de temps derrière son volant, c'est en Afrique du Sud, avec une moyenne de 10h38 par semaine. Ça fait qu'ils sont premiers au classement. On passe 23 jours et 1 heure en moyenne chez eux par an au volant.
1: Oui, en fait, voilà, c'est pas dans les transports, c'est vraiment en voiture. C'est pour ça qu'on note des disparités, quoi.
0: Exactement, c'est pour ça surtout qu'on note, comme tu dis, des disparités, parce qu'en fait, bah, les transports publics sont soit insuffisants, soit inégalement répartis, ou alors concentrés autour des grandes villes. Et donc, ceux qui habitent un peu plus à la campagne, j'ai envie de dire, passent donc forcément plus de temps derrière leur volant. Voilà, à côté de cette étude AutoTrader, d'autres enquêtes complètent le tableau. Un travail signé Citroën et CSA Research estime qu'un Français passe donc en moyenne 3 ans et 10 mois de sa vie en voiture, 2 ans et 8 mois comme conducteur, 1 an et 2 mois comme passager. Le spécialiste de la cartographie TomTom évalue à plus de 250 heures le temps passé en voiture en France en 2023, et en grande partie d'ailleurs dans les embouteillages. Il faut noter que les Parisiens, un automobiliste parisien, passe en moyenne 5 jours à l'arrêt par an.
1: Ah, l'enfer.
0: Dans les bouchons. voilà, donc si tu veux le top 5.
1: Une petite semaine de vacances que t'as passé dans ta bagnole, quoi.
0: Ouais, c'est ça. Si tu veux le top 5 des pays voilà où on passe le plus de temps donc en voiture, t'as l'Afrique du Sud avec en moyenne 10 heures par semaine, l'Irlande 7h30 par semaine, l'Australie 7 heures par semaine, le Canada 6h50 et l'Italie en 5e position, 6h17 derrière leur volant, les Italiens.
1: OK.
0: Voilà, je les imagine bien faire de grands gestes en s'énervant.

0: 8h45 à la une de l'actualité.
1: À Herbitzheim, un jeune homme de 18 ans a été interpellé pour avoir allumé plusieurs incendies en pleine canicule. Il a lui-même appelé les secours pour revendiquer son geste. Il sera jugé en septembre par le tribunal de Saverne. La sénatrice de Moselle, Christine Herzog, visée par une plainte pénale. La Ligue de défense des valeurs républicaines a saisi le parquet de Paris. L'élu est accusé de harcèlement et de détournement de fonds publics. Les professeurs et les acteurs de l'école de théâtre de Forbach sont inquiets pour l'avenir de l'école. La mairie est en train de restructurer l'école Jacques Ropital, mais le maire tient à rassurer. Les cours seront bien maintenus sous une autre forme.
0: Et une manifestation avait lieu hier. Nous y étions. Reportage à découvrir tout à l'heure à 9h.
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0: Le nouveau titre de Boulevard Désert à l'instant sur Radio Mélodie. Nous sommes mardi le 21 juillet. Bonjour Nadia, bonjour Sébastien.
1: Bonjour.
2: Bonjour Quentin, bonjour les auditeurs. Ça va bien, tout le monde est en forme.
0: Ah bah oui.
2: Bon,
0: très bien. Fait beau, pas trop chaud.
2: C'est vrai, ça c'est vraiment l'été comme on l'aime hein, en ce moment je trouve.
0: Un petit vent là qui permet d'aérer, d'ouvrir les fenêtres, c'est parfait.
2: Exactement, c'est ce qu'on a fait là aussi à la radio. Là on a baissé un peu la température. C'est vrai qu'avec les appareils là qu'on a autour de nous, ça chauffe un peu plus.
0: Belle émission.
2: Merci.
0: Et à demain.
2: À demain. Il est 9h, dans quelques secondes il sera 9h. Camille Bazin nous donne à présent les dernières nouvelles. Bonjour chère Camille.
1: Bonjour Sébastien, bonjour à tous.
2: L'armée américaine annonce avoir conclu une 10e nuit de frappes consécutives contre l'Iran.
1: Des centres de commandement militaire et des cibles maritimes de la République islamique ont été visés. L'Iran a riposté en attaquant des cibles militaires américaines à Bahreïn et au Koweït. Les gardiens de la révolution iranien ont aussi annoncé ce matin avoir stoppé deux pétroliers qui tentaient de franchir le détroit d'Ormuz. Les Espagnols ont accueilli leur champion. Une liesse populaire a envahi les rues bondées de Madrid hier dans la soirée où 2 millions de personnes sont venues assister au retour triomphal de l'équipe de foot après sa victoire en Coupe du Monde. Avant ça, les joueurs ont été reçus par le roi Felipe VI et le premier ministre Pedro Sanchez.
2: L'actualité de chez nous, on file à Herbitzheim, on apprend que là-bas, un jeune homme de 18 ans a été interpellé pour avoir allumé plusieurs feux.
1: Entre le 19 et le 22 juin, en pleine canicule, l'individu a allumé 4 feux, 3 dans des parcelles agricoles et un près de l'aire de jeu. Heureusement, à chaque fois, l'intervention des sapeurs-pompiers a permis d'éviter la propagation des incendies. Selon les informations des DNA, l'homme a lui-même contacté les secours pour revendiquer son geste. Passé en comparution immédiate au début du mois, il sera jugé le 7 septembre. Par le tribunal de Saverne après une expertise psychiatrique. En attendant, il est placé en détention provisoire.
2: La sénatrice mosellane Christine Herzog est désormais visée par une plainte pénale.
1: La Ligue de défense des valeurs républicaines a saisi le parquet de Paris après la lourde sanction disciplinaire prononcée le 16 juillet par la Haute Assemblée. L'association évoque de possibles faits de harcèlement moral et de détournement de fonds publics. Elle reproche notamment à la sénatrice d'avoir laissé son compagnon sans fonction officiel exercer une autorité sur ses collaborateurs et s'interroge sur l'utilisation de moyens financés par le Sénat pour des activités étrangères au mandat parlementaire.
2: Un nouvel acte est en train de s'écrire pour l'école municipale de théâtre Jacques Ropital à Forbach.
1: Environ 70 personnes se sont réunies ce lundi après-midi devant les locaux de l'école, avenue Saint-Rémy, pour demander des réponses à la municipalité sur l'avenir de l'établissement. Joint par téléphone, le maire de Forbach, Alexandre Cassaro, a qui sait les contours du nouveau projet en préparation.
3: Cette école de théâtre, Loane et Margot Etienne, les deux adolescentes la côtoient depuis plusieurs années.
4: C'est ma 6e année, j'ai fait 8 spectacles. Ça m'a beaucoup aidée au niveau de ma confiance en soi, de mon anxiété.
5: J'en fais depuis le CP et maintenant je suis en 5e. Donc en fait, le théâtre, ça a toujours fait partie de ma vie. Et donc j'espère que cette manifestation va faire évoluer les choses.
3: Il y a 4 mois, Stéphane Assin, directeur de l'école de théâtre depuis 17 ans, apprenait qu'une nouvelle structure allait voir le jour avec une reprise des contrats. Depuis, aucune nouvelle et un avenir qui s'inscrit dans un flou total.
6: On ne sait pas quoi faire. On est un petit peu dépourvu d'informations, de visibilité sur l'avenir. Donc là, on n'y croit plus trop. J'ai l'impression que la municipalité laisse mourir l'école en silence. C'est bien dommage. Vraiment que le maire remplace ça, mais sans nous, avec une nouvelle équipe.
3: Contacté, le maire a exprimé le souhait de maintenir l'école ouverte, mais sous une autre forme.
7: Jusqu'à aujourd'hui, les professeurs de théâtre étaient salariés d'un groupement d'employeurs qui s'appelait Géode. Et l'avocat de la ville a pointé la fragilité juridique de ce fonctionnement, d'où la nécessité de le faire évoluer.
3: Soit en régie, soit sous une forme associative, Alexandre Cassaro promet une rencontre avec les familles au cours de l'été. Il assure que le lieu et les créneaux seront identiques, mais avec une diversification et une démocratisation de l'offre.
7: Nous espérons par exemple pouvoir proposer aussi du stand-up, des concours d'éloquence, de la comédie musicale. Et nous souhaitons aussi, ça c'est un objectif qui est important pour la municipalité, c'est que chaque écolier forbachois, au cours de sa scolarité, ait pu bénéficier d'une initiation au théâtre.
3: Aujourd'hui, 230 élèves fréquentent la structure. Une liste d'attente a même été créée face à la demande.
2: Un reportage de Cédric Kempf. La billetterie est ouverte pour le match de préparation du FC Metz à Forbach.
1: Ce samedi 25 juillet, le FC Metz affronte l'équipe néerlandaise Fortuna Sittard. Le coup d'envoi sera donné à 14h sur la pelouse du stade du Schlossberg. Il s'agit de l'avant-dernier match de préparation des Grenats avant la reprise du championnat de Ligue 2. La billetterie est ouverte. Comptez de 5 à 8 euros pour les abonnés du club. 8 euros pour les autres emplacements debout. 10 euros en tribune.
2: Merci ma chère Camille pour ces infos. Tu reviendras nous voir.
1: À 10h,
2: à tout à l'heure. La météo, on en parlait déjà au moment de la transition, ma petite Nadia. C'est vrai que c'est un temps qu'on aime bien en ce moment. Il fait bon et puis en même temps, pas trop chaud, un petit vent frais, ça va quoi.
8: Ça va, c'est respirable. Mais c'est vrai que les températures sont un peu fraîches le matin, avec 9 degrés seulement. Elles se réchauffent légèrement pour l'après-midi, 25 degrés pour les meilleurs de la journée. Et entre-temps, écoute, on a un petit vent qui souffle, secteur nord à nord-est, et puis un soleil qui brille. Et ça sera pareil pour demain, avec de légers nuages en plus.
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10: Bonne matinée avec la

0: Pour ma Nadia. Non, pour ma chérie. Bon, bah, c'est presque pareil. Hein.
1: Presque.
0: Allez, les conditions de circulation, vous nous dites, hein, si vous êtes témoin de faits de route. Là, il y a un embouteillage en ce moment, rue de la Montagne, à Sarreguemines. Petit ralentissement aussi, rue de Chonec, à Stiers-Invendel. Si vous avez encore d'autres choses à signaler.
1: Un seul numéro, sur le 03 87 98 29 29.
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0: Avec Nadia, on vous donne les stations-service les moins chères. Le diesel le moins cher coûte 1,95€ à la station-service Winkler, dans le petit village de Schwalbach.
1: Moi, j'ai 1,99€ au moins cher dans les stations totales de Phalsbourg ou de Fénétrange.
0: Le samplon 95 Audi, c'est au même prix là en Allemagne, 1,95€ également à la station-service Winkler de Schwalbach.
1: Voilà, 1,95€ aussi pour moi, match à Château-Salins et Auchan à Frémin-Merlebach.
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1: Une bonne fête est souhaitée au Victor aujourd'hui. Oh, oh bah on a un voisin qui s'appelle Victor.
2: On a un voisin qui s'appelle Victor. Vous l'avez peut-être déjà croisé en ville. Vous savez, c'est celui qui circule là sur son skate
1: électrique.
2: Électrique. Oui, oui. Il est impressionnant. Parfois, il nous
1: il est
2: à Zaus dans Rome avec son truc. Là, c'est impressionnant.
1: C'est
2: il le maîtrise. Hein.
1: Ah, il maîtrise. Heureusement.
2: Il maîtrise notre Victor.
1: On a aussi aujourd'hui cette journée du Junk Food Day aujourd'hui. 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

0: Sénégal Fast Food sur Radio Mélodie. Il est 9h14, Nadia, et si on lançait les inscriptions pour notre jeu?
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0: Bon, ça, ça bouge, hein, juste avant de jouer aux cartes. Alors, je vais vous avouer, là, d'habitude, je les barre toujours de 9h au début du jeu. Et là, je ne les ai même pas touchés. Parce que je me demande si ce n'est pas ma faute que les derniers jours, les auditeurs ne gagnent rien. Alors, je me suis dit...
1: T'as allez, rien mélangé.
0: J'ai même à peine mélangé, à peine.
1: Bon, alors, on va voir si ça va porter chance à Francine qui est avec nous. Bonjour Francine,
0: comment ça va?
2: Bonjour, ça va bien, merci.
0: Bon,
1: ah,
0: alors,
1: c'est bien.
0: Francine, quelle est votre carte à tous, s'il vous plaît? Cœur, carreau, trèfle ou pique?
2: Cœur.
0: Le cœur. On fait un dessin de cœur sur notre feuille. Je prends la pioche, la première carte que je tire.
1: C'est le 4 de trèfle. Francine, pour débuter ce jeu, la suivante est-elle inférieure ou supérieure pour 25 euros?
0: Dites-nous.
2: Supérieure.
0: Ok. Supérieure. Allez, c'est parti.
1: C'est bien joué, c'est le 6 de pique. Et vous avez 25 euros.
0: Alors, qu'est-ce qu'on fait? Est-ce qu'on prend le chèque de 25 euros, 6 de pique? On continue, on s'arrête? Qu'est-ce que vous nous dites?
2: Non, on continue supérieur.
0: Supérieur, allez, on reste sur supérieur. Et là...
1: C'est le 10 de pique. Donc, le 10 et 50 euros.
0: Là, c'est pareil, on vous pose la question. Chère Francine, est-ce que vous prenez le chèque de 50 euros ou est-ce qu'on est joueur, joueuse et on continue? Dites-nous, nous, on fait ce que vous voulez.
2: Allez, pour une première, inférieure.
0: Vous dites inférieure.
1: Pour 100
0: Francine,
1: euros.
0: D'Herbitzheim pour 100 euros 10. Dit qu'après le 10 de pique, la carte est inférieure et c'est...
1: C'est désolé. C'est l'As qui est sorti, l'As de trèfle.
0: Oh
1: ma
0: non,
1: Francine, il n'y a même pas le cadeau.
0: Rien du tout.
2: Oh, c'est pas grave.
1: Oh là là.
0: Bon, bah écoutez, vous savez quoi? C'est une journée sans, là, aujourd'hui, le 21 juillet.
2: Bah, oui.
0: Voilà,
1: bah ça lui fait pas perdre son sourire, hein, Francine.
0: Non,
1: mais, ça, c'est
0: mais
1: bien.
0: Non. Elle est toujours coup de clown, j'ai l'impression, hein.
2: Et oui, absolument. On
1: réessayera
2: une autre fois.
1: Ah,
0: avec plaisir,
1: oui.
0: Francine, avec plaisir.
2: Merci.
0: Vous êtes la bienvenue. Bah, du tout,
2: très
0: du
2: bonne
0: coup.
2: Journée.
0: Merci. Du coup, on a un peu le temps de jouer avec Carole encore de Loupershoes. Bonjour, Carole.
3: Bonjour.
0: Comment ça va, Loupershoes?
3: Bien, et vous l'équipe, comment allez-vous?
0: Bah
1: très
0: oui,
1: bien.
0: Super, on est en pleine forme.
3: C'est
0: alors,
3: génial.
0: Carole, quelle est votre carte?
3: Vous égayez nos journées tous les matins.
1: Ah, ça c'est gentil.
0: Ça c'est gentil, ça. Vous savez, des fois je me dis on devrait être remboursé par la sécu.
3: C'est vrai, c'est
0: alors,
3: vrai.
0: Alors, Carole, quelle est votre carte
1: atout,
0: cœur, carreau, trèfle, pique? Un cœur aussi. Comme ça, si on a cette carte qui est tirée au sort, vous avez au moins un cadeau de la radio.
1: Et c'est le 9 de carreau qui débute le jeu. 9 de carreau, la suivante à votre avis, Carole?
3: Inférieur.
1: On ne réfléchit pas, on y va. Et c'est bien joué, c'est le 8 de cœur. Donc là, vous avez 25 euros et le cadeau. Cadeau qui, lui, ne bouge pas, vous l'aurez quoi qu'il arrive.
3: Oui.
1: Alors après le 8, à votre avis, c'est inférieur ou supérieur?
3: Inférieur.
0: Inférieur, on reste sur inférieur.
1: Et c'est bien joué. C'est le 7 de pique qui est sorti et vous avez 50 euros. On peut s'arrêter là.
0: Et
1: qu'est-ce
0: cadeau.
1: Que vous choisissez? Est-ce qu'on continue ou on s'arrête?
0: Oui, parce que là,
3: on
0: tout de suite.
3: Oui, on va continuer.
0: Ah, ouais, mais moi, j'avais un billet de 50 là entre les mains à vous remettre. Hein. Il est pour vous, mais bon, après, c'est vous la patronne. Hein. Nous, on n'a rien à dire. Carole, vous
3: je
0: êtes sûre? On continue.
3: Je...
0: Allez, la prochaine carte sous la pioche, d'après vous, qu'est-ce qu'elle est, inférieure ou supérieure?
1: Au 7 de pique.
3: Je vais dire supérieure.
0: Supérieure, messieurs, dames. Carole de Loupershoes, est-ce que la prochaine carte est supérieure sous la pioche?
1: Et c'est pas gagné.
0: Moi, j'aurais pris les chiffres. Je ne sais pas pourquoi j'avais le billet en main, je l'aurais pris.
1: C'est le 5 de cœur qui est sorti. Donc, bon, il y a au moins le cadeau, ça c'est gagné. Ma Carole,
0: moi,
1: pas d'argent.
0: Pris, hein. Je sais pas, je l'ai senti comme ça, moi, ce matin.
1: Mais arrête de remuer un couteau
0: euros.
1: Dans la plaie maintenant, Sébastien.
0: Bah oui, mais avec 50 euros, imagine, un bon petit resto,
1: mais
0: un
1: mais
0: petit
1: bon.
0: Truc.
3: Je vais venir lui tirer les oreilles.
1: Ah, venez, venez. Si vous voulez, je vais prendre j'allais devant.
0: Aïe.
1: bon,
0: Carole,
1: voilà.
0: Bah, je suis désolée.
1: C'est quoi le programme à Loupershoes aujourd'hui?
3: Alors, le programme, c'est que je vais aller chez le kiné. Je vais me faire masser, ça va me faire du bien. Mais c'est un massage, ça fait du bien.
0: Ah bah exactement,
1: vrai.
0: Carole, vous savez quoi? Moi aussi, là, j'aurais besoin un peu de me faire masser le dos, là. J'aurais envie, là, je sais pas.
1: Pourquoi tu me regardes? Moi, je vais pas te masser, là.
0: Ah non, c'est parce qu'il me paraît que tu masses bien, ma Nadia.
1: Ah oui, mais bon.
0: Bon. Alors écoutez, Carole, ne raccroche
3: pas. Je vais venir vous faire masser avec vous.
0: Bon massage, Carole, ne raccrochez pas. On vous retrouve tout de suite hors antenne. Et voici Joël Jonathan.

0: Il est 9h33.
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1: Avec Gérald de Wellness Piscine et Spa à Vouzulaire, nous allons parler de piscine, de soleil, crème solaire et pollution. Bonjour Gérald.
2: Oui, bonjour.
1: Alors, quel impact a la crème solaire sur la qualité de l'eau de notre piscine?
2: La crème solaire est un corps gras qui va se déposer à la surface de l'eau et puis également sur son revêtement. D'ailleurs, quel que soit son revêtement, ça va le tacher. Sur les piscines équipées d'un liner, d'une membrane ou d'une coque, si on ne va pas nettoyer relativement rapidement, ce dépôt risque de se transformer avec le soleil et de tacher durablement et malheureusement, pratiquement définitivement, le revêtement.
1: Est-ce qu'il y a des petites astuces justement pour peut-être éviter la crème solaire?
2: Alors oui, au lieu d'utiliser de la crème solaire, on va vous préconiser les vêtements anti-UV qui sont maintenant, vous pouvez les acheter dans n'importe quel magasin.
1: Alors pourquoi l'eau va se dégrader plus vite avec les baigneurs justement?
2: Ben, simplement parce que les baigneurs, c'est la plus grosse source de germes, de bactéries, donc qu'on emmène dans la piscine. Et donc, forcément, avec les baigneurs, l'eau va bouger plus vite. On va avoir besoin de plus de chlore, on va avoir besoin de surveiller son pH. Et c'est simplement, effectivement, par rapport à la sudation, à tout ce qu'on va emmener dans la piscine par le baigneur.
1: Alors, donc, il va falloir adapter aussi, du coup, son traitement après une forte fréquentation, j'imagine.
2: Alors oui, globalement, Si on fait une fête à la maison, il y a 20 personnes dans la piscine et on ne s'occupe pas de sa piscine pendant une semaine, ça va rarement bien se passer. On va vous conseiller fortement de vérifier les taux, l'ensemble des taux le lendemain et d'adapter son traitement, donc vérifier le pH, le chlore et de traiter en conséquence.
1: Et est-ce que la douche avant la piscine est-elle vraiment utile?
2: Alors oui, bien sûr, hein, la douche permet d'éliminer le gras de la peau, hein. Puis la douche va permettre d'éliminer ça et d'avoir une eau qui sera moins polluée par le baigneur.
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2: À bientôt, merci à vous.

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1: Un voyage en Angleterre, à Londres, quand j'ai découvert Londres.
2: Ça vous a beaucoup plu ?
1: Bah, disons que oui, je trouvais une très belle ville, Chinatown, le Piccadilly District, le Westminster, enfin bon, c'était un souvenir qui m'a marqué. Un beau souvenir, on va dire, c'est Londres. Et j'ai trouvé cette ville magique.
2: Et est-ce que vous auriez une chanson que vous écoutez durant l'été ou qui vous rappelle l'été ?
1: Une chanson qui m'avait marqué, c'était Ti Amo de Umberto Tozzi.
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0: Every Kind of People sur Radio Mélodie. Avant de retrouver la blague en plate, je vous propose ce sponsor pour l'info locale qui sera présenté d'ailleurs par Camille Bazin dans quelques instants.
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1: Bonjour à tous. La canicule continue de reculer en France. 6 départements restent en vigilance orange canicule sur le pourtour méditerranéen avant une rétrogradation prévue mercredi. 5 départements du sud sont toujours en alerte rouge pour feux de forêt. Il s'agit de l'Aude, du Gard, des Bouches-du-Rhône, du Var et du Vaucluse. Le feu de Tarado qui a parcouru 200 hectares est désormais fixé. La France va-t-elle pouvoir appliquer l'interdiction des réseaux sociaux aux moins de 15 ans? Les deux chambres du Parlement doivent voter ce mardi la proposition de loi avec l'objectif d'une application dès la rentrée de septembre. Députés et sénateurs se sont mis d'accord sur un texte de compromis afin de correspondre aux exigences européennes. La police lance un appel à témoins sur tout le département de la Moselle après la disparition d'un homme à Talange. Hervé Pfalz, 58 ans, a disparu depuis jeudi dernier. Il mesure 1m76, a une corpulence normale, les cheveux courts châtains. Il porte des lunettes, une chemise verte et un bermuda beige. Il circule à bord d'un véhicule Citroën C3. On vous a mis toutes les informations sur notre site internet. En cas d'information, il faut contacter le commissariat de Hagondange ou le 17. Halloween au Simserhof, c'est terminé. Après 2 éditions terrifiantes, il n'y aura plus de fort de l'apocalypse à la période d'Halloween au niveau de l'ouvrage du Simserhof à Sierstal. L'association des amis du fort Saint-Sébastien qui organisait ce rendez-vous a annoncé la nouvelle sur ses réseaux sociaux. La communauté de communes du Pays de Beach a décidé de ne pas reconduire l'événement en raison notamment de son coût. Au total, 8500 visiteurs avaient profité de l'événement en 2024 et 2025. 25 000 euros avaient été investis par l'association qui reste persuadée que cette animation possédait encore un réel potentiel de développement. Jérôme Hend, député de la Moselle, a ouvert sa permanence parlementaire à Sarrebourg. Désormais disponible sur rendez-vous les jeudis et les vendredis, la permanence a été officiellement lancée le 17 juillet. C'est lors de cette présentation que nous avons rencontré le député, l'occasion de revenir également sur ses premiers mois en fonction.
2: Si la permanence se trouve à Sarrebourg, il n'est pas obligatoire de se déplacer jusqu'à cette commune en particulier pour rencontrer le député ou ses collaborateurs.
3: Cette présentation nous permet de présenter une organisation un peu différente avec des permanences décentralisées, délocalisées qui tiennent compte du fait que la 4e circonscription de la Moselle est la plus grande de Moselle en nombre de communes.
2: Le politicien souhaite ainsi toucher plus d'habitants dans la circonscription.
3: Je reste encore aujourd'hui un élu municipal dans ma commune dont j'ai été maire pendant 12 ans. Il faut avoir l'humilité de bien être un lien avec les personnes et donc se mettre toujours à leur portée en proximité.
2: C'est le 21 avril dernier que Jérôme Hend a pris officiellement ses fonctions de député. Ses premiers mois ont été assez chargés.
3: Je les ai vécus de façon très très intense, c'est plus de 200 sorties. J'ai déjà effectué également à Paris. J'ai essayé de tout de suite prendre mes responsabilités en acceptant d'être orateur sur des textes qui étaient portés en vote solennel à l'Assemblée nationale.
2: Le député porte aussi des convictions qu'il souhaite mettre en avant lors de son mandat.
3: J'étais un ancien président de Parc Naturel Régional de Lorraine et donc tout ce qui travaille sur la transition écologique qui peut valoriser de la réindustrialisation sur le territoire, ça c'est un sujet que j'ai envie vraiment de conquérir à titre personnel parce que je crois que c'est à la fois pour moi de l'activité, de l'emploi non délocalisable, et c'est aussi vertueux, parce qu'il y a un autre aspect que j'aime bien aussi, c'est vertueux par rapport à la santé.
2: Ayant cédé son ancien poste de maire de Vic-sur-Seille pour celui de député, Jérôme Hend assure ne rien regretter.
1: Il sera possible de donner son sang à Sourthe aujourd'hui. Une collecte est programmée de 16h30 à 19h30 à la salle polyvalente. Mardi, vous pouvez aussi vous rendre à la salle socio-culturelle de Creutzwald de 14h à 19h ou à l'espace Léon IX de Dabo de 17h à 20h. Demain, vous pouvez faire un don à la maison des associations de Frémin-Merlebac de 14h30 à 19h et à Wilsberg près de Falsbourg de 17h à 20h. Voilà pour l'actualité. Je vous souhaite une très belle journée à tous.
4: Merci Camille. La météo, Nadia, quel temps tu nous annonces là pour aujourd'hui, dis-moi.
5: C'est un temps agréable pour faire des activités sportives à l'extérieur, pourquoi pas pour aller faire une longue marche. 25 degrés pour les températures maximales de cet après-midi. Un beau ciel avec un beau soleil qui nous accompagne tout au long de la journée, mais des températures donc sans excès. Ça sera pareil pour demain avec un petit peu plus de nuages en plus.
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0: conditions de circulation avec Nadia. On est là pour vous informer de ce qui se passe sur les routes du secteur. Quelques petits ralentissements sur la rue de la Montagne et route de Nancy à Sarreguemines au moment où on se parle. Je rappelle que la route est fermée aussi à Kleinbly le long de la Sarre. Donc du coup, il y a pas mal de... Le trafic se répercute dans le village, donc du coup ça peut coincer un peu par là. Quelques petits ralentissements remarqués également sur la rue nationale à Forbach. D'autres choses encore, vous nous appelez, vous avez le réflexe Radio Mélodie 03
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0: Avec Nadia, on vous donne les stations-service les moins chères et on a trouvé un diesel à 1,95€ à la station-service Winkler de Schwalbach en Allemagne.
1: J'ai 1,99€ au moins cher dans les stations totales de Fénétrange et de Felsbourg.
0: Et puis le samplon 95 Audi, c'est au même prix en France qu'en Allemagne, à 1,95€ chez moi aussi dans cette station-service Winkler dans le petit village de Schwalbach.
1: Et à 1,95€ donc dans la station Auchan à Frémin-Merlebach et Match à Château-Salins.
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0: Stromae avec Césaria sur Radio Mélodie. Ma petite Nadia, dans nos petites annonces, pas mal de choses à vendre. Regardez, elles sont sur le site, comme par exemple ces quatre jantes alu Volkswagen Polo pneus été à vendre pour 300 euros. Regardez, la personne a mis les photos de ces jantes sur notre site radiomélodie.com.
1: Pour 70 euros, vous pourriez faire des économies d'essence avec un vélo bitune.
0: Je vois de plus en plus de gens qui vont au boulot en vélo.
1: Tu m'étonnes, si on n'est pas loin, autant prendre le vélo. C'est un Bitune Riverside 100, bon état, à Remelfin pour 70 euros.
0: À Roulin à présent, quelqu'un vend une petite pataugeoire pour bébé en bon état, à retirer sur place pour 10 euros. Tu vois, c'est la petite pataugeoire. Et au-dessus, ça se gonfle comme un toit.
1: Comme un petit toit et ça fait
0: sous forme de fleurs.
1: Oui.
0: C'est joli, hein.
1: Je l'ai vu.
0: Moi, j'aurais bien ça pour mes petits toutous aussi, d'ailleurs, tiens. Bon, bref. Non, mais là, c'est pour les bébés. À toi, Nadia.
1: Et j'ai deux lits, une personne à vendre à Saint-Avold. Donc, des 90 par 190 avec deux matelas neufs, jamais servis. Valeur d'achat 400 euros et la personne laisse l'ensemble pour 150 euros. Il manque juste sa petite photo. Ça, c'est dommage.
0: Ouais,
1: ça, c'est le vendeur,
0: parfois.
1: La photo, quand
0: ouais,
1: même.
0: Parfois,
1: on aime bien voir.
0: Bon, dans tous les cas, ces petites annonces sont sur le site de la radio, radiomélodie.com. Voici Eddie Floyd.

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1: L'inter-association du Caisse Castel organise tout au long de cet été diverses animations au camping avec le mardi 21 juillet de 18h à 23h une soirée animée par l'orchestre Violetta, le jeudi 23 juillet de 17h à 21h un marché de saison et le samedi 25 juillet à 19h venez participer au loto du camping, buvette et restauration sur place. Dans le cadre des soirées d'été, venez faire la fête chaque jeudi soir à Innsbruck avec l'ATSL et l'Amicale des Pompiers. À partir de 19h, pizza, tarte flambée et knack. Ce jeudi 23 juillet, soirée animée par l'orchestre Duo Paradiso, entrée gratuite. Le festival Les Étendards vous donne rendez-vous pour une soirée musicale festive avec Decibels Live, un groupe de 4 musiciens passionnés qui revisitent les plus grands succès pop, funk et groove, le vendredi 24 juillet à 20h à l'espace Jeux et Loisirs de Grosswiederstroff. Entrée gratuite, buvette et petite restauration sur place. Et le lendemain, samedi 25 juillet à 21h sur le parking de la mairie à Olvin, une soirée placée sous le signe de l'émotion et du voyage avec Erancia, un spectacle flamenco authentique et vibrant. Entrée gratuite, soirée flamenco dédiée 18h avec paella, gazpacho et sangria. Du 24 au 26 juillet aura lieu le championnat de France de voltige d'avion grand modèle radiocommandé à l'aérodrome de Sarre-Union. L'entrée sera gratuite et restauration sur place. Le samedi soir, entre autres, show aérien jusqu'à 23h avec tarte flambée et pizza. 50 des meilleurs pilotes européens concourent avec des modèles jusqu'à 3 mètres d'envergure équipés de moteurs de 200 cm3 de cylindrée et pouvant atteindre une vitesse de 180 km/h. À Grunewiller, le samedi 25 juillet, l'association Sainte-Anne, en collaboration avec l'association Calanne, organise sa traditionnelle brocante. La manifestation se déroulera aux abords de la salle polyvalente et du complexe sportif. Restauration sur place tout au long de la journée, en soirée, pizza flamme et animation. L'accueil des brocanteurs se fera à partir de 9h. Possibilité de réserver par téléphone ou par mail. L'Amicale des sapeurs-pompiers de Schopperten vous invite à leur 36e fête du Tannenwald le week-end du 25 et 26 juillet, avec au programme samedi à partir de 19h, open air animé par Ma Bonne Étoile. Le dimanche à partir de 11h, déjeuner dansant animé par Elsa Sgodi, avec au menu son jambon au Riesling braisé et le soir animation par l'ensemble les Villertaler. Restauration tout au long des deux soirées avec pizza flamme et grillade, entrée libre. Le week-end du 25 et 26 juillet, l'interassociation de Frauenberg organise sa traditionnelle fête du pont. Samedi, dès 18h30, profitez d'un grand bal champêtre animé par l'orchestre Facile à danser, avec restauration et manège pour enfants. Le dimanche, ne manquez pas le marché aux puces, dès 8h, avec un tarif de 2€ le mètre et les réservations sont envoyées par mail. Plusieurs animations musicales se succéderont également tout au long de la journée de dimanche, avec entre autres à 19h le grand bal champêtre animé par l'orchestre Violetta. Restauration sur place avec saucisses, steak du pont, paella et pizza flamme. Les aviculteurs de Puttelange-au-Lac avec le groupement de Forbach exposeront les 25 et 26 juillet leurs plus beaux sujets de plumes et de poils dans les annexes du Château Massin à côté du collège de Puttelange-au-Lac. Annexes qui se transformeront l'espace d'un week-end en basse-cour où lapins, volailles et pigeons seront à l'honneur. À noter qu'il est prévu pour cette édition plus de 150 sujets. Le samedi, l'ouverture au public se fera à 14h et le dimanche à 9h. Dimanche à midi, jambon à la broche et ses accompagnements pour 15€ et aussi le samedi dimanche, saucisses et merguez et en soirée, pizza et tarte flambée. Les arboriculteurs vous proposent de retrouver le week-end du Jakobsfest à Rallin, avec au programme vendredi 24 juillet dès 18h le Rall Apéro, pour bien commencer les festivités avec la planche apéro. Le dimanche 26 juillet, un après-midi dansant de 16h à 23h au tarif de 7€. Et le lundi 27 juillet, un bal de 19h à 1h. L'animation est assurée par l'orchestre Marley Brown. Vous pourrez aussi vous restaurer avec saucisses, merguez, pizza, tarte flambée le dimanche et le lundi dès 18h30 sur place ou à emporter. Venez nombreux le samedi 8 août à partir de 19h au concert médiéval celtique gratuit dans la salle du Clos des Arts à Dublin où 3 groupes se produiront, buvette et restauration sur place. Et le dimanche 9 août de 10h à 19h un marché médiéval à Dublin avec 40 artisans, Vigo, l'amuseur public, un village médiéval et une déambulation avec l'arbre de souvenance, buvette et restauration sur place. Retrouvez plus de détails sur ces événements sur le site radiomélodie.com, rubrique agenda.

0: On mange des poivrons, Sébastien, à l'honneur toute cette semaine. J'ai déjà mes petits poivrons là qui arrivent dans le jardin.
1: C'est vrai ?
0: J'ai mangé mes premiers hier, j'étais toute fière.
1: Poivrons farcis, moi, c'est mes poivrons préférés.
0: Voilà, bah, là, je vais te les faire farcir à la vache qui rit. Est-ce que t'as déjà goûté ça ?
1: Oh, bah non, écoute, ça va être bon.
0: Ah si, je crois,
1: en apéro.
0: Ouais,
1: en apéro.
0: Bah, tu verras que là, je te les fais version grandeur nature.
1: Bon, bah super, la recette arrive dans quelques instants. 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
0: Merci Sébastien, il est 10h36.
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1: Et donc, ces poivrons farcis à la vache qui rit aujourd'hui. Un poivron rouge, un poivron vert, un demi-poivron jaune, 4 portions de la vache qui rit, 100 g de fromage blanc, du paprika, du sel et du poivre.
2: Et c'est tout simple, on lave nos poivrons, on coupe le chapeau sur le poivron vert et sur le poivron rouge, bien sûr. On coupe le poivron jaune en petits dés. Et on dépose des portions de fromage, on les écrase à la fourchette, on ajoute le fromage blanc, les dés de poivron et le paprika. On sale en poivre, on mélange et on farcit les poivrons de cette préparation et on les place une heure au frais. Et au moment de servir, parce que ça se mange froid, Sébastien, on découpe des tranches de poivrons et on les dresse sur des assiettes. Donc ça peut accompagner des grillades, pourquoi pas. Moi, je trouve ça frais et c'est sympa à présenter, c'est original.
1: Ouais, ou en apéro aussi, hein.
2: Pourquoi pas,
1: ouais,
2: ou alors en apéro. Ou alors, avec des petites grillades, ça c'est sympa comme tout.
1: Eh bien, vous savez quoi, la recette est sur notre site radiomélodie.com.
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Stéphane Echer dans la Mélodie Family. C'est l'heure de vous donner les pronostics pour la course du jour. Aujourd'hui, mardi 21 juillet, Tony Gonzalez vous conseille de miser sur le 14, le 4, le 3, le 1, le 12, le 13, le 8 et le 9. 14, 4, 3, 1, 12, 13, 8 et 9. Notez qu'il y a 15 chevaux au départ et que c'est le quintet qui se court à Vichy à 18h30 tout à l'heure. Les pronostics sont comme toujours sur le site de la radio.

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1: Merci de nous écouter, il est 11h, nous sommes le 21 juillet. Léo Ardourel nous donne les dernières nouvelles.
2: Bonjour à tous, Sébastien Lecornu appelle à ne pas instrumentaliser à des fins politiciennes la loi d'urgence agricole. Le texte a été adopté la nuit dernière par les députés et contient notamment un volet controversé sur la réintroduction à titre dérogatoire de certains pesticides. L'essentiel de la loi ne peut pas être résumé par ce seul article, selon le Premier ministre, qui défend un texte utile pour notre souveraineté alimentaire. Il doit être définitivement adopté aujourd'hui par le Sénat. L'Assemblée nationale et le Sénat qui achèvent leurs derniers travaux parlementaires avant la pause estivale. Outre la loi d'urgence agricole, plusieurs textes importants doivent être étudiés aujourd'hui, comme celui sur la réforme du sport professionnel, sur la protection de l'enfance ou encore sur l'interdiction des réseaux sociaux aux moins de 15 ans. 4 personnes placées en garde à vue après un refus d'obtempérer à Marseille. Un policier a été grièvement blessé, violemment percuté par un véhicule en fuite la nuit dernière dans le 10e arrondissement. Son pronostic vital a été engagé, mais ses jours ne sont désormais plus en danger. Air France maintient la suspension de ses vols vers Riyad et Dubaï. La compagnie ne veut prendre aucun risque alors que la situation reste très tendue au Moyen-Orient. Les États-Unis ont frappé l'Iran pour la 10e nuit consécutive. Téhéran riposte et assure avoir visé des cibles militaires américaines à Bahreïn et au Koweït. Pendant ce temps, la colère du Quai d'Orsay. 2 agents de l'ambassade de France à Téhéran ont été retenus pendant plusieurs heures par les services de sécurité iraniens. L'un d'eux a même été molesté. Le ministre des Affaires étrangères, Jean-Noël Barrot, dénonce une action d'intimidation extrêmement grave. Avez-vous payé trop d'impôts l'an dernier? Des millions de Français vont recevoir un virement du fisc à partir de vendredi, en même temps que la distribution des avis d'impôts. En 2025, plus de 13 millions de Français étaient concernés par ce remboursement. Et puis, le début aujourd'hui de la dernière semaine du Tour de France. Le peloton reprend la route au lendemain de la seconde journée de repos. Au programme, un contre-la-montre individuel de 26 km entre Évian et Thonon-les-Bains. Très bonne journée à tous.
1: Merci beaucoup. Ouais, avec Nadia, on se disait ça nous concerne pas, le remboursement des impôts là,
3: ça
1: cette année.
3: Hein.
1: Oh, j'ai déjà eu. Bon, il faut 100 euros.
3: Oui,
1: bon,
3: voilà, moi aussi. Bon, ça serait trop beau là. Hein.
1: Bah, oui, écoute.
3: Bon, ce qui est beau et qui n'est pas
1: imposable,
3: c'est le temps, Sébastien. Avec un beau temps aujourd'hui, je regarde de côté ciel, écoute quelques petits nuages, un beau ciel bleu et surtout un soleil qui nous accompagne tout au long de la journée. C'est vrai que les températures sont moins chaudes que les derniers temps, mais tant mieux, c'est respirable. 25 degrés pour aujourd'hui, demain matin à nouveau 9 à 12 degrés, il fait un peu frais le matin, et 25 degrés pour les maximales à nouveau pour demain.
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1: Et les idées de sortie, on ira dans une ferme tout à l'heure.
3: À Breidenbach, Sébastien, c'est pas très loin de chez nous. Et je ne sais pas si tu connais, c'est la ferme des orchidées. Et là, tu verras, c'est vraiment un petit rendez-vous familial. C'est pour toute la famille et spécialement aussi pour les enfants.
1: Bon, bah, c'est à découvrir dans quelques instants. On aura également la rediffusion du portrait de métier à découvrir également. Hein. C'est toujours un moment qu'on adore, redécouvrir ces métiers. On parlera de Richard.
3: Notre ami Richard,
1: je me trompais de ligne. Richard à la déchetterie, un métier incroyable.
5: Regarde
1: aussi.
5: Regarde ta montre, il est déjà 8h.

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1: Allez, je vous emmène à seulement 20 minutes de Sarreguemines, à Breidenbach, pour une sortie en famille à la ferme de l'Orchidée. Ici, pas de zoo géant ni de parc d'attractions, mais une véritable ferme pédagogique où petits et grands peuvent approcher les animaux de très très près. Sur place, une trentaine d'espèces vous attendent. Chèvres, moutons, chevaux, ânes, poneys, lamas, zébus, cochons laineux, lapins, paons, tortues, furets. Le plus sympa, c'est que les visiteurs peuvent caresser, manipuler, parfois même nourrir certains animaux. La ferme propose également des ateliers pédagogiques pour les enfants, comme reconnaître les cris des animaux, découvrir leur alimentation, jardiner, fabriquer un petit bricolage. Les visites se feront uniquement sur réservation, aussi bien pour les familles que pour les anniversaires ou les centres de loisirs. Et les formules sont adaptées en fonction du nombre de participants. Alors si vous cherchez une idée de sortie près de chez vous, la ferme de l'Orchidée, c'est une adresse qui mérite le détour.

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1: Moi, c'est Richard, gardien de déchetterie, la déchetterie de Sarreguemines.
2: Ça fait longtemps que tu travailles à la déchetterie de Sarreguemines ?
1: Ça va faire 9 ans.
2: Comment t'es arrivé à ce poste-là ?
1: Je faisais d'abord des remplacements et sachant que je suis pas quelqu'un de timide, c'était le job pour moi, quoi.
2: Qu'est-ce qu'il faut comme atout, comme qualité pour être gardien de déchetterie ?
1: Surtout le dialogue. Être sympathique, souriant, beaucoup ça, avoir de l'humain.
2: C'est quoi tes missions en tant que gardien de déchetterie ?
1: Surtout de guider les gens au recyclage, de leur montrer où ça va et parfois même de leur expliquer. Donc voilà, c'est surtout beaucoup pour les guider. On surveille justement que ces déchets soient au bon tri, sinon ça peut être toute la benne qui soit refusée au tri.
2: Est-ce que tes missions sont aussi de les aider ?
1: Alors normalement non, on n'a pas le droit d'aider les gens. Mais voilà, quand il y a une vieille personne qui vient, des personnes handicapées, voilà, je filerai toujours un coup de main, voilà, ça rentre dans l'humain.
2: C'est quoi ta journée type ?
1: Moi, j'arrive toujours plus tôt au boulot. J'aime pas être stressé. Donc, j'aime bien faire le tour de la déchetterie, voir si tout est OK, s'il n'y a pas eu d'effraction, voilà, faire mes papiers et après...
2: Et justement, tu me parles de papiers, de choses comme ça. C'est quoi
1: C'est tout ce qui est déchets sortants et entrants. Donc, on a le lundi, on a beaucoup d'entreprises qui viennent récupérer tout ce qui est peinture, les électroménagers, les chauffeurs qui enlèvent les bennes. Donc, on doit les noter pour savoir les déchets qui sont rentrés, sortis, quoi.
2: Nos déchets deviennent quoi après être partie de la déchetterie ?
1: Ça part dans certains centres de recyclage. Donc, voilà, il y a certains déchets qui partent, le bois sur le Luxembourg, d'autres déchets qui vont à l'incinérateur, les déchets verts au compost, voilà.
2: Tout ce qui peut être recyclé est recyclé.
1: Exactement. On essaye de faire le tri au maximum pour que, justement, notre benne, ce qu'on appelle résiduel, ce qui peut pas être recyclé, qu'on ait le moins possible.
2: Il y a des quotas à pas dépasser peut-être ?
1: Non, pas du tout.
2: C'est quoi les déchets les plus insolites que tu as déjà pu apercevoir en déchetterie ?
1: Alors, insolites, je vous vois déjà tous rigoler, mais voilà, des jouets coquins, des cassettes, des vidéos, voilà, on voit absolument de tout. Et...
2: C'est quoi le déchet qui poserait le plus de problèmes selon toi ?
1: Pour moi, c'est la terre. La terre n'est pas un polluant, c'est juste qu'on a personne qui recycle la terre.
2: Qu'est-ce que tu pourrais donner comme conseil à tes clients ?
1: Surtout toujours venir avec le sourire.
2: Tu dois connaître tout Sarreguemines et ses environs ?
1: Pratiquement.
2: C'est quoi les avantages, mais aussi les inconvénients de ton métier ?
1: Les inconvénients, c'est un stress psychologique.
2: Et les avantages ?
1: Toujours être dehors, au soleil, voilà, voir du monde. Comme dirait Nadia, je suis un bavard, donc j'aime bien parler aux gens.
2: Est-ce que les conditions météo, c'est pas trop contraignant ?
1: Non, c'est en hiver, voilà, ou quand il pleut, mais bon, on prend l'habitude, on a tellement l'habitude d'être dehors que voilà, tout se passe bien, quoi.
2: Est-ce que selon toi, ce métier-là est un métier un petit peu qu'on dénigre ?
1: Exactement, comme je dis toujours, il n'y a pas de saut métier, il n'y a que des saut gens.

0: Dans quelques instants, on va parler boulot sur Radio Mélodie. Là, ce sont les offres d'emploi de vos agences France Travail. On sera à Saint-Avold aujourd'hui pour cette offre d'emploi. On cherche un étancheur ou une étancheuse pour un CDI. Hein. C'est une entreprise du secteur Étanche Est qui recrute justement ce profil. Je vous donnerai tout le détail dans quelques instants. Restez branchés, il est 11h29.
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nous allons à Saint-Avold. On cherche donc un étancheur ou une étancheuse. C'est des travaux en hauteur. Utilisation de chalumeaux et ports de charge lourdes à porter sont à prévoir. Vous réaliserez de la pose revêtement étanche et interviendrez sur des toitures ou terrasses et vous assurerez la pose de gouttière. Vous interviendrez majoritairement auprès d'une clientèle professionnelle. Travaux sur différents chantiers de la région Grand Est. C'est un CDI. Les débutants sont acceptés et c'est donc la société Étanche Est qui recrute cet étancheur ou cette étancheuse en CDI. Vous trouverez l'offre sur notre site radiomélodie.com. Elle a été publiée il y a quelques jours.

0: Dans l'actualité à Herbitzheim, un jeune homme de 18 ans a été interpellé pour avoir allumé plusieurs feux. On en parlera tout à l'heure. Là, je vous donne les titres qui seront développés tout à l'heure par Cédric Kempf. En pleine canicule, l'individu a allumé 4 feux, 3 dans des parcelles agricoles et 1 près d'une aire de jeu. La ville de Sarreguemines investit pour la sécurisation de plusieurs lieux publics. Une société de sécurité privée assure chaque soir la fermeture de plusieurs espaces publics, aires de jeu, parcs et squares, ainsi que des rondes de surveillance. Et puis cette semaine, on se balade sur le territoire sarrois. Aujourd'hui, on s'arrête à Metlar où la Sarre forme une boucle au milieu des arbres. On en parle tout à l'heure avec Cédric dans le Flash à midi.
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0: c'est l'heure de s'informer maintenant. Cédric Kempf est là pour nous donner les dernières nouvelles. Bonjour Cédric.
1: Bonjour Sébastien, bonjour Nadia, bonjour à tous.
0: Les prix des carburants repartent à la hausse en France dans un contexte de reprise des tensions au Moyen-Orient.
1: Hier, le litre de sans-plomb 95 E10 a de nouveau dépassé les 2 euros, soit une augmentation de près de 7 centimes en une semaine. Interrogée sur France 2, la ministre de l'Énergie et porte-parole du gouvernement, Maud Bréjon, a reconnu une situation extrêmement incertaine. Elle assure que le gouvernement reste vigilant et rappelle que les aides destinées aux ménages modestes, aux gros rouleurs et aux professionnels concernés sont toujours en vigueur.
0: Au Louvre, la galerie d'Apollon rouvre ses portes au public ce mercredi, près de 9 mois après le spectaculaire cambriolage d'octobre 2025.
1: En revanche, les collections et les objets précieux ne seront pas encore exposés. Le président du musée, Christophe Loribaud, annonce la création prochaine d'une salle hautement sécurisée pour accueillir les joyaux de la couronne. D'importants travaux de modernisation sont également prévus au Louvre pour un coût estimé à 1 milliard d'euros. Sans nouveau financement, la direction du musée prévient que son fonctionnement pourrait être menacé.
0: L'actualité de chez nous à présent, et on va à Herbitzheim. Là-bas, un jeune homme de 18 ans a été interpellé pour avoir allumé plusieurs feux.
1: Ça s'est passé entre le 19 et le 22 juin en pleine canicule. L'individu a allumé 4 feux, 3 dans des parcelles agricoles et un près d'une aire de jeu. Heureusement, à chaque fois, l'intervention des sapeurs-pompiers a permis d'éviter la propagation des incendies. Selon les informations de nos collègues des DNA, l'homme a lui-même contacté les secours pour revendiquer son geste. Passé en comparution immédiate au début du mois, il sera jugé le 7 septembre par le tribunal de Saverne après une expertise psychiatrique. En attendant, il est placé en détention provisoire. La ville de Sarreguemines investit pour la sécurisation de plusieurs lieux publics. Comme l'été dernier et jusqu'à la fin de la saison estivale, une société de sécurité privée mandatée par la ville assure chaque soir la fermeture de plusieurs espaces publics, aires de jeu, parcs et squares, ainsi que des rondes de surveillance. Cette présence vise à prévenir les dégradations. Ça concerne le port de plaisance, l'esplanade du casino, le parc des archives municipales, le city-stade Molière et le city-stade de la rue des Vergers.
0: Amateurs de bonnes affaires, la brocante de Grunewiller fait son retour ce week-end.
1: Samedi, l'amicale Sainte-Anne et l'association Calanne organisent la traditionnelle brocante semi-nocturne. De nombreux exposants sont attendus de 10h à 21h. De l'animation et de la restauration sont prévus sur place. Pour faire de bonnes affaires, vous pouvez aussi vous rendre à Macviller dimanche pour le vide-grenier du club de foot. À Macheron dimanche, il y aura aussi un marché aux puces à l'occasion de la fête de l'été organisée par l'association des ouvriers et mineurs.
0: C'est un lieu naturel à ne pas manquer de l'autre côté de la frontière. C'est la sublime boucle de la Sarre à Mettlach.
1: Cette semaine, on se balade sur le territoire sarrois. Aujourd'hui, on va plus au nord, en direction du Luxembourg, et on s'arrête à Mettlach, où la Sarre forme une boucle au milieu des arbres, un lieu pour les familles ou les adeptes de randonnée. Notre guide du jour est Ursula Anton.
2: Notre visite commence au bord de la Sarre, au niveau de la boucle. Ici, il est possible de parcourir 10 km à pied ou à vélo d'un côté ou de l'autre du cours d'eau.
3: On peut faire le chemin ici tout au rond de la boucle. Seulement, dès que vous voulez passer la Sarre, il y a ici un petit bateau, il faut sonner. Ça coûte 1 euro et vous passez l'autre côté.
2: Pour apercevoir le panorama sur la boucle, il faut se rendre 200 mètres plus haut. C'est possible en marchant.
3: Il y a un joli chemin ici qui monte jusqu'à là-haut, qui s'appelle Vogelweg, parce qu'il y a beaucoup d'oiseaux qui y habitent. Il y a des photos des oiseaux avec le nom.
2: On peut aussi aller directement au point de vue en voiture. Là, deux choix s'offrent à nous. Admirer la vue gratuitement ou monter encore 40 mètres plus haut grâce au belvédère du chemin des cimes.
3: Il faut marcher 1250 mètres. Alors la pente ici, ça fait aussi 6% seulement pour marcher jusqu'en haut.
2: Avec ou sans la plateforme en bois, la vue sur la forêt, le méandre et le reste du paysage est à couper le souffle.
3: La Sarre vient de ce côté-là. La distance de là-bas jusqu'ici, ça fait seulement 2 km. On dit Vogelperspektive, vol d'oiseau.
2: Un lieu naturel incroyable, mais aussi un lieu chargé d'histoire qui a vu passer du monde.
3: Victor Hugo, le poète, il y était déjà. Il a dit une des plus belles boucles qu'il a vues. Il lui a beaucoup plu ici, la Sarre-Schleife.
2: Un lieu immanquable situé à environ une heure en voiture de la Moselle-Est.
0: Oh, merci Margot pour ce reportage. Ça nous a vraiment envie d'y aller.
1: Elle est bilingue maintenant, Margot.
0: Et le Sarre-Polygone d'hier aussi, super. Hein. Moi, j'ai envie d'aller découvrir tout ça.
1: La suite demain,
0: tu sais déjà où on ira demain?
1: Ah, je ne dis pas.
0: Rendez-vous demain à midi. Bon, bah très bien. Cédric, tu reviens à 14h?
1: Avec grand plaisir.
0: Merci beaucoup. Cédric Kempf, c'est vrai que les journalistes, là, ils font vraiment de super reportages tout l'été, hein, Nadia. Entre autres, hein. Tout est à découvrir aussi sur notre site radiomélodie.com.
4: Exactement, plein de choses à voir. La météo est plus est clémente hein, pour toutes les balades et autres activités à l'extérieur.
0: Écoute, j'ai 22,4 degrés.
4: Il fait pas trop chaud, pas trop froid.
0: C'est bon, c'est
4: voilà,
0: bon,
4: on espère encore quelques degrés supplémentaires, 25 au meilleur de la journée. Et puis le ciel, lui, est bleu avec quelques nuages, du soleil. Demain, ça sera similaire. Des températures un peu fraîches le matin, 9 degrés en moyenne. Et 23 à 25 l'après-midi avec un petit peu plus de nuages.
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0: toujours, on vous dit ce qui se passe sur les routes du secteur. Bon, aujourd'hui, c'est relativement calme,
1: tant mieux. Dire.
0: Tant mieux.
1: Ah oui.
0: Quelques petits ralentissements quand même sur l'autoroute entre Völklingen et Sarrebruck, où dans les deux sens, on roule sur une seule voie parce qu'il y a des travaux. La voie sur Berge à Kleinby, hein, qui est toujours fermée aussi pour des travaux. Et donc, du coup, on passe par le village. Là aussi, ça peut occasionner quelques ralentissements. Je rappelle également qu'une partie de la RD 32B, après la rue nationale, près de la, du triage poste ou près du CFA Camivai, c'est fermé aussi en ce moment pour des travaux. S'il y avait d'autres choses encore à signaler, Nadia et moi, on est là, on prend l'antenne, je vais dire à tout moment, pour vous signaler les faits de route sur le secteur.
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0: Les stations-service les moins chères, j'ai toujours à 95 pour le diesel. Ah bah non.
1: Ah, toi, t'es à jour,
0: c'est
1: toi.
0: La joie du direct. Bah non, t'es moins cher en France maintenant.
1: Ah, bah
0: je
1: voilà.
0: Viens de mettre à jour, c'était bon et je remets à jour, c'est plus bon.
1: D'accord, ah bah moi j'ai 1,99€.
0: On peut pas faire plus fin en info. Hein.
1: C'est plus cher alors.
0: Ah, c'est moi, je suis à le moins cher en Allemagne, c'est 2,02€.
1: Ah, ah bah voilà, 1,99€ dans les stations Total à Fénétrange et à Felsbourg.
0: Et le samplon 95 de 10, également encore moins cher en France.
1: 1,95€ au moins cher au champ à Fréma-Merlebach, 1,96€ et Sceaux à Château-Salins.
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0: Johnny, Johnny Hallyday avec Marie. Tu te souviens en quelle année c'était sorti cette chanson?
1: Alors là, début 2000?
0: Eh ben exactement, 2002 pour être précis.
1: Oh, je suis forte.
0: Ah, t'es forte. Hein. Bravo,
1: oh, je suis forte.
0: Bravo.
1: C'est pas mon chanteur préféré, j'avoue, mais je me souviens.
0: Nos auditeurs nous racontent, vous racontent leurs souvenirs de vacances.
1: Oui.
0: Un souvenir rapide, là, d'Hubert.
1: Ah, bah oui, Hubert, lui, il a adoré son voyage en Angleterre. Écoutez plutôt ses souvenirs qui arrivent dans quelques instants.
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1: Un voyage en Angleterre, à Londres, quand j'ai découvert Londres.
2: Ça vous a beaucoup plu ?
1: Bah, disons que oui, je trouvais une très belle ville, Chinatown, le Piccadilly District, le Westminster, enfin bon, c'était un souvenir qui m'a marqué. Un beau souvenir, on va dire, c'est Londres. Et j'ai trouvé cette ville magique.
2: Et est-ce que vous auriez une chanson que vous écoutez durant l'été ou qui vous rappelle l'été ?
1: Une chanson qui m'avait marqué, c'était Ti Amo de Umberto Tozzi.

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0: Bon, Nadia, il faut pas chanter pendant Edith Piaf quand même, là, si vous avez entendu des miaulements dans votre radio. C'est pas un petit chat là qui s'est caché derrière le poste, hein. C'est Nadia qui tentait de chanter. Tu me fais tourner la tête.
1: Après
0: il y a des chansons comme ça qu'on aime bien. Alors bah écoutez, c'est déjà l'heure pour nous de vous dire au revoir. Nadia et moi, on a pris beaucoup de plaisir à être à vos côtés. On se retrouvera évidemment demain, mercredi, hein, pour un nouveau numéro de la Melody Family, avec, je l'espère, quand même aussi des cartes un peu plus généreuses. Autant au début du jeu là, on a fait gagner plein d'argent à tout le monde, mais autant là, on a du mal. Hein. Je ne sais pas.
1: Écoute,
0: tu sais quoi, je vais te laisser faire le tirage demain.
1: Oui, tu me laisseras les mélanger.
0: Non, mais tu feras même le tirage, Nadia. Moi, je dirais les valeurs. On va faire ça demain. Peut-être que les cartes seront alors à ce moment-là un petit peu plus généreuses.
1: J'ai de l'or au bout des doigts.
0: Qui sait? Bon, bah écoutez, passez encore un bon moment avec JM qui est de retour. Hein. Ça y est, les premiers sont déjà de retour de leur congé. Et c'est toujours un plaisir de le retrouver. Puis nous, on vous dit.
1: À demain.
0: À demain, tout le monde. Merci d'être fidèle à Radio Mélodie.
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1: Bonjour à tous. Le maire d'Alès sous la menace de la DZ Mafia. L'élu a été exfiltré de chez lui cette nuit, selon plusieurs médias. Lady Hill aurait été prise en charge par des agents du raid en cause la possible présence d'une voiture piégée. L'élu Les Républicains a déjà reçu des menaces de mort signées du groupe de narcotrafiquants. Des inscriptions menaçantes ont notamment été retrouvées la semaine dernière sur les murs de son domicile. Dans le reste de l'actualité, Monique Barbu va-t-elle démissionner ? La ministre de la Transition écologique pourrait en effet quitter le gouvernement à la suite de l'adoption du projet de loi d'urgence agricole, un texte contre lequel elle s'est personnellement opposée et qui a été approuvé hier par l'Assemblée nationale. Il doit être voté cet après-midi par le Sénat. Il prévoit notamment la réintroduction dérogatoire de certains pesticides. En attendant, la ministre devait être reçue à la mi-journée par Sébastien Lecornu. Le Rassemblement national aurait été victime d'un piratage informatique. Le parti l'a annoncé aujourd'hui à France Télévisions. On ignore pour l'instant la nature et l'origine de cette attaque. Le RN a assuré qu'aucune donnée personnelle n'avait été dérobée. Une plainte doit être déposée. Plus de 42 000 hectares ont brûlé en France depuis le début de l'année. C'est du jamais vu depuis 20 ans sur la même période, selon les données satellitaires du système européen EFIS. Les surfaces brûlées en 2026 sont déjà nettement supérieures à l'ensemble de l'année 2025. On rappelle que 5 départements du pourtour méditerranéen sont placés en alerte rouge risque d'incendie. Que s'est-il passé dans les Pyrénées ? Les secours constatent une multiplication des intoxications chez des randonneurs ayant bu de l'eau de rivière. Dans les Hautes-Pyrénées notamment, en une semaine, les CRS de montagne ont mené 11 interventions de ce type. Les forces de l'ordre qui rappellent qu'il ne faut pas boire l'eau de montagne. Et puis, le début aujourd'hui de la dernière semaine du Tour de France. Le peloton reprend la route au lendemain de la seconde journée de repos. Au programme, un contre-la-montre individuel de 26 km entre Évian-les-Bains et Thonon-les-Bains. Excellent début d'après-midi à tous.
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3: Et avec beaucoup de plaisir, bienvenue, nous sommes mardi le 21 juillet, c'est l'été, vous écoutez Radio Mélodie, vacances pour certains, boulot pour d'autres, je vous rassure, vous êtes tous les bienvenus. Évidemment, on a pas mal de jolis souvenirs à partager, quelques nouveautés triées sur le volet, on aura l'occasion d'aller faire un petit tour du côté du grand, mais aussi du petit écran. On parlera par exemple de Christopher Nolan qui fait un carton plein avec son film L'Odyssée sorti la semaine dernière, film déjà rentable, on en reparlera. On parlera également d'un invité surprise de plus dans Emily in Paris, reste avec moi. Pour l'heure, notre invité tout de suite, c'est Diana Ross.

Ah, il y a un petit son de guitare assez reconnaissable dans ce morceau I'm Coming Out. On reconnaît la guitare de Nile Rodgers. En effet, ce titre I'm Coming Out en 1980 avait été produit par le duo de chic, à savoir Nile Rodgers, mais également Bernard Edwards. Le morceau qui est né après que Nile Rodgers ait vu plusieurs drag queens imiter Diana Ross dans un club new-yorkais. Et il s'est dit, il faut absolument qu'on renouvelle le son de Diana Ross, qu'on lui donne une petite apparence un peu plus disco. Et avec ce petit son de guitare, ça a fait un effet totalement magique. Ça a été un énorme carton de l'année 1980. Avenir, Master KG, une vraie chanson d'été avec Jerusalem. On a aussi Indochine tout de suite sur Radio Mélodie.

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les plus belles chansons de votre été sont sur Radio Mélodie. On était retourné quelques années en arrière avec Master KG. C'était Jérusalem. On parlera tout à l'heure d'un invité surprise sur le plateau de tournage d'Emily in Paris. L'ultime saison se tourne actuellement à Paris. On va en parler dans quelques minutes avant ça. On ira faire un tour en Grande-Bretagne avec Madness. Il y a Benabar qui s'invite aussi. Quoi qu'on dise, c'est sur Radio Mélodie.

0: L'agenda des sorties.
1: L'interassociation de Caisse Castel organise tout au long de cet été diverses animations au camping avec le mardi 21 juillet de 18h à 23h une soirée animée par l'orchestre Violetta, le jeudi 23 juillet de 17h à 21h un marché de saison et le samedi 25 juillet à 19h venez participer au loto du camping, buvette et restauration sur place. Dans le cadre des soirées d'été, venez faire la fête chaque jeudi soir à Innsbruck avec l'ATSL et l'Amicale des pompiers. À partir de 19h, pizza, tarte flambée et knack. Ce jeudi 23 juillet, soirée animée par l'orchestre Duo Paradiso, entrée gratuite. Le festival Les Étendards vous donne rendez-vous pour une soirée musicale festive avec Decibels Live, un groupe de 4 musiciens passionnés qui revisitent les plus grands succès pop, funk et groove, le vendredi 24 juillet à 20h à l'espace Jeux et Loisirs de Grosswiederstorf. Entrée gratuite, buvette et petite restauration sur place. Et le lendemain, samedi 25 juillet à 21h sur le parking de la Mairie à Olvin, une soirée placée sous le signe de l'émotion et du voyage avec Erancia, un spectacle flamenco authentique et vibrant. Entrée gratuite, soirée flamenco dès 18h avec paella, gazpacho et sangria. Du 24 au 26 juillet aura lieu le championnat de France de voltige d'avion grand modèle radiocommandé à l'aérodrome de Sarre-Union. L'entrée sera gratuite et restauration sur place. Le samedi soir, entre autres, voltige d'avion grand modèle radiocommandé à l'aérodrome de Sarre-Union. L'entrée sera gratuite et restauration sur place. Le samedi soir, entre autres, show aérien jusqu'à

0: sont sur place tout au long de la journée en soirée, pizza, flamme et animation. L'accueil des brocanteurs se fera à partir de 9h. Possibilité de réserver par téléphone ou par mail. L'Amicale des sapeurs-pompiers de Schopperten vous invite à leur 36e fête du Tannenwald le week-end du 25 et 26 juillet, avec au programme samedi à partir de 19h, open air animé par Ma Bonne Étoile. Le dimanche à partir de 11h, déjeuner dansant animé par Elsa Sgodi, avec au menu son jambon au riesling braisé et le soir animation par l'ensemble les Villertaler. Restauration tout au long des deux soirées avec pizza flamme et grillade, entrée libre. Le week-end du 25 et 26 juillet, l'interassociation de Frauenberg organise sa traditionnelle fête du pont. Samedi, dès 18h30, profitez d'un grand bal champêtre animé par l'orchestre Facile à danser avec restauration et manège pour enfants. Le dimanche, ne manquez pas le marché aux puces dès 8h avec un tarif de 2€ le mètre et les réservations sont envoyées par mail. Plusieurs animations musicales se succéderont également tout au long de la journée de dimanche avec entre autres à 19h le grand bal champêtre animé par l'orchestre Violetta. Restauration sur place avec saucisses, steak du pont, paella et pizza flamme. Les aviculteurs de Puttelange-au-Lac avec le groupement de Forbach exposeront les 25 et 26 juillet leurs plus beaux sujets de plumes et de poils dans les annexes du Château Massin à côté du collège de Puttelange-au-Lac. Annexes qui se transformeront l'espace d'un week-end en basse-cour où lapins, volailles et pigeons seront à l'honneur. À noter qu'il est prévu pour cette édition plus de 150 sujets. Le samedi, l'ouverture au public se fera à 14h et le dimanche à 9h. Dimanche à midi, jambon à la broche et ses accompagnements pour 15€ et aussi le samedi dimanche, saucisses et merguez et en soirée, pizza et tarte flambée. Les arboriculteurs vous proposent de retrouver le week-end du Jakobsfest à Rhalin avec au programme vendredi 24 juillet dès 18h le Rhal apéro pour bien commencer les festivités avec la planche apéro. Le dimanche 26 juillet, un après-midi dansant de 16h à 23h au tarif de 7€ et le lundi 27 juillet, un bal de 19h à 1h. L'animation est assurée par l'orchestre Marley Brown. Vous pourrez aussi vous restaurer avec saucisses, merguez, pizza, tarte flambée le dimanche et le lundi dès 18h30 sur place ou à emporter. Venez nombreux le samedi 8 août à partir de 19h au concert médiéval celtique gratuit dans la salle du Clos des Arts à Dublin où trois groupes se produiront, buvette et restauration sur place. Et le dimanche 9 août de 10h à 19h, un marché médiéval à Dublin avec 40 artisans, Vigo, l'amuseur public, un village médiéval et une déambulation avec l'arbre de souvenance, buvette et restauration sur place. Retrouvez plus de détails sur ces événements sur le site radiomélodie.com, rubrique agenda.
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Et on était à nouveau sous la boule à facettes avec les Crusaders et Randy Crawford. C'était Street Life sur Radio Mélodie. Vous connaissez évidemment ce générique. Bah oui, c'est Emily in Paris. Et un petit moment insolite autour du tournage de la dernière saison d'Emily in Paris avec Gérard Larcher, le président du Sénat, qui était aperçu sur le plateau de tournage de la série, casque sur les oreilles. Il a publié lui-même plusieurs photos sur ses réseaux sociaux après être passé saluer l'équipe qui tournait dans le parc du Luxembourg, juste à côté de la Haute Assemblée. Alors, est-ce qu'il a simplement rendu visite aux techniciens ou est-ce qu'il fera une petite apparition? En tout cas, il entretient lui-même le suspense avec un petit à suivre, trois petits points. Pour rappel, Brigitte Macron avait déjà fait une courte apparition dans la saison 4. La sixième et ultime saison de Emily in Paris est actuellement en tournage à Paris après des passages en Italie, en Grèce et à Monaco. Lily Collins incarne toujours Emily in Paris. Lily Collins est la fille de Phil Collins. On va retrouver pour la suite Florent Pagny. On va retrouver Taylor Swift également avec Opalite.

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Miss Maggie avec Renaud sur Radio Mélodie. Continuez de nous joindre si vous êtes témoin de difficultés sur le réseau routier, même pendant les vacances. On relaye vos infos en direct à la radio, n'hésitez pas. 03 87 98 29 29. Dans quelques instants, un point sur l'info locale. Juste avant, direction l'Italie. Svalutation, on s'en va retrouver Adriano Celentano.

0: Bonjour à tous. Avant d'évoquer l'actualité locale, quelques mots sur l'actu nationale. À Marseille, un policier a été grièvement blessé la nuit dernière lors d'un refus d'obtempérer. Alors qu'il tentait d'intercepter un véhicule en fuite à l'aide d'un barrage au sol, il a été percuté et projeté sur une vingtaine de mètres. Transporté à l'hôpital, son pronostic vital a d'abord été engagé, mais ses jours ne sont désormais plus en danger. Le conducteur âgé de 18 ans ainsi que trois passagers mineurs ont été interpellés et placés en garde à vue. Selon les premiers éléments de l'enquête, le véhicule était volé et le conducteur ne possédait pas le permis de conduire. Dans l'affaire Delphine Jubilard, la découverte de ses ossements relance l'analyse des éléments de l'enquête. Les enquêteurs s'intéressent désormais aux données GPS du téléphone de Cédric Jubilard. Elles montrent qu'il s'était rendu à plusieurs reprises près du lieu où le corps a été découvert, une dizaine de jours avant la disparition de Delphine. Un élément qui pourrait conforter l'hypothèse d'un meurtre prémédité et qui sera au cœur de la suite de la procédure judiciaire. Dans l'actualité, plus près de chez nous, la sénatrice mosellane Christine Herzog est désormais visée par une plainte pénale. La Ligue de défense des valeurs républicaines a saisi le parquet de Paris avec copie au parquet national financier et au président du Sénat après la lourde sanction disciplinaire prononcée le 16 juillet par la Haute Assemblée. L'association évoque de possibles faits de harcèlement moral et de détournement de fonds publics. Elle reproche notamment à la sénatrice d'avoir laissé son compagnon, sans fonction officielle, exercer une autorité sur ses collaborateurs et s'interroge sur l'utilisation de moyens financés par le Sénat pour des activités étrangères au mandat parlementaire. La police lance un appel à témoins sur tout le département après la disparition d'un homme à Talange. Hervé Pfalz, 58 ans, a disparu depuis jeudi dernier. Il mesure 1m76, a une corpulence normale, les cheveux courts châtains. Il porte des lunettes, une chemise verte et un bermuda beige. Il circule à bord d'un véhicule Citroën C3. On vous a mis toutes les informations sur notre site internet. En cas d'information, il faut contacter le commissariat de Hagondange ou le 17. Ce week-end, c'est le retour des estivales de beach. Du 24 au 26 juillet, la ville propose 3 jours de fêtes, de musique et d'animation sur le thème Imshane Beachland. Ça commence vendredi avec un concert folk-rock festif. Samedi, il y aura de la musique live, une soirée années 80 et le spectacle aérien en vol sur la place d'Armes. Pendant les 3 jours, vous pourrez profiter d'une fête foraine, une mini-ferme, un marché artisanal, des spectacles et des parcours ninja. Et demain, vous allez pouvoir vous essayer au tir à l'arc. La compagnie de tir à l'arc de Farébersviller organise une après-midi découverte ouverte à tous. Que vous soyez débutant, à la recherche d'une initiation ou confirmé, tout le monde peut venir essayer. Le matériel est mis à disposition par le club. Rendez-vous ce mercredi de 14h à 16h au pas de tir extérieur rue Balzac à Farébersviller. Enfin, la billetterie est ouverte pour le match de préparation du FC Metz à Forbach. Ce samedi, le FC Metz affronte l'équipe néerlandaise Fortuna Sittard. Le coup d'envoi sera donné à 14h sur la pelouse du stade du Schlossberg. Il s'agit de l'avant-dernier match de préparation des Grenats avant la reprise du championnat de Ligue 2. La billetterie est ouverte. Comptez 5 à 8 € pour les abonnés du club, 8 € pour les autres en placement debout, 10 € en tribune. Et pas besoin de payer pour écouter Radio Mélodie cet après-midi. JM reprend sa place.
1: Bon après-midi avec JM sur Radio Mélodie.
2: Absolument, nous sommes le 21 juillet aujourd'hui, c'est le jour de la fête nationale chez nos voisins belges. Petite mention spéciale pour la Belgique, en Coupe du Monde de football, c'est la seule équipe qui a marqué contre l'Espagne. Personne d'autre n'a marqué de but, l'Espagne n'a encaissé qu'un seul but pendant toute cette compétition. Et c'était lors d'un match de quart de finale, hein. Ouais, et bon, bah, les Belges ont perdu, un peu comme nous d'ailleurs. Ouais, on n'a pas eu de chance l'un et l'autre face à cette équipe espagnole. Bon, en même temps, se faire battre par celui qui va devenir le champion du monde, je ne peux pas dire que c'est moins grave, mais on se console. On va retrouver Dire Straits tout de suite. Money for Nothing, c'est une collaboration avec Sting.

Ah, il avait fait très fort Sting à l'époque. Dans la chanson Money for Nothing, quand il chante I Want My MTV, il a casé en fait la mélodie d'une chanson de Police et donc a touché des droits d'auteur grâce à ça. Quand il chante I Want My MTV, en fait il chante sur la mélodie de Don't Stand So Close To Me. Malin, il a plugué lui-même une de ses chansons. Très très très intelligent. Non mais pour toucher des royalties pendant des années, il est très fort Sting. Les petites annonces, c'est sur radiomélodie.com et sur l'appli Radio Mélodie. Des jouets en vente à Vosvillers. Une proposition de séjour de vacances à Fréjus proposée par un auditeur de Dimeringen et puis pas mal d'offres d'emploi qui viennent de s'ajouter. Venez passer en revue toutes les petites annonces. Elles sont sur radiomélodie.com ainsi que sur notre appli. Roméo et Juliette, souvenez-vous la comédie musicale. Voici les rois du monde sur Radio Mélodie.

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0: toi plus moi avec Grégoire sur Radio Mélodie. Allez, petite musique pour se mettre dans l'ambiance. On est dans la BO du film L'Odyssée, le nouveau Christopher Nolan qui écrase véritablement le box-office mondial. Le film est sorti mercredi dernier, il y a moins d'une semaine, un film de 3 heures, ce qui limite le nombre de séances. Et pourtant, il réalise un démarrage épique, tout comme le film en Amérique du Nord. Le film a récolté 124 millions de dollars dès son premier week-end, le deuxième meilleur lancement de la carrière de Christopher Nolan derrière Dark Knight avec Batman dedans. À l'international, l'engouement est massif, 139 millions dans 73 pays, dont la France. Total provisoire, on sort la calculette, 264 millions de dollars avec un budget de 250 millions. Donc le film a déjà rapporté plus que ce qu'il n'a coûté en moins d'une semaine. C'est colossal. On rappelle que le film est porté par un casting 5 étoiles avec Matt Damon, avec Anne Hathaway, avec Zendaya. Le film confirme donc finalement les ambitions du réalisateur. Il voulait un succès artistique et un carton commercial. Mais il coche les deux cases pour le coup. Gaëtan Roussel, tout de suite, voici Tout s'en va sur Radio Mélodie.
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Alors c'est l'été et forcément on a envie de vous mettre des mélodies qui sont totalement raccord avec la saison. On se souvient de son fameux clip avec son petit problème de bikini qui tenait pas très très bien. Ça a contribué au succès de la chanson. Sabrina Salerno, la chanteuse italienne, on écoutait Boys, c'est clairement son plus grand succès. On est en plein cœur des années 80. Bientôt 15h, l'actualité en France et dans le monde. On ira retrouver Clémence Lobary juste avant ses Vita.

0: Bonjour à tous. Le parquet national anticriminalité organisée se saisit des menaces contre le maire d'Alès. Une annonce alors que l'élu a dû être exfiltré de chez lui cette nuit en cause des menaces de la DZ Mafia. Christophe Rivin aurait été mis en sécurité dans un lieu tenu secret à la demande du ministre de l'Intérieur, Laurent Nunez. Les autorités auraient eu le renseignement d'un possible véhicule piégé. Monique Barbu va-t-elle démissionner ? La ministre de la Transition écologique pourrait en effet quitter le gouvernement à la suite de l'adoption du projet de loi d'urgence agricole, un texte contre lequel elle s'est personnellement opposée, qui a été approuvé hier par l'Assemblée nationale. Il doit être voté cet après-midi par le Sénat. Il prévoit notamment la réintroduction dérogatoire de certains pesticides. En attendant, la ministre devait être reçue à la mi-journée par Sébastien Lecornu. Le Parlement lui confirme la nomination du sénateur LR François-Noël Buffet comme défenseur des droits, un nom proposé par Emmanuel Macron mais qui fait polémique au sein du monde associatif. L'ex-ministre est critiqué pour s'être opposé notamment au mariage pour tous. La France sous la menace des feux de forêt. 5 départements du sud-est sont en alerte rouge pour risque très élevé. Les incendies qui ont déjà battu des records cette année. Plus de 42 000 hectares ont brûlé en France depuis le début de l'année. C'est du jamais vu depuis 20 ans sur la même période selon les données satellitaires du système européen EFIS. Le Koweït accuse l'Iran d'avoir frappé hier plusieurs centrales électriques et usines de traitement d'eau. De son côté, Bahreïn a dénoncé des attaques visant des civils. Téhéran a en tout cas intensifié ses frappes au Moyen-Orient cette nuit visant des cibles militaires américaines. Retour en France et une femme a été mise en examen pour tentative d'assassinat près de Strasbourg. Les faits se sont déroulés vendredi. La trentenaire a sauté depuis une passerelle enjambant le Rhin avec un bébé de 16 mois. L'enfant est indemne. Et puis le Tour de France a repris la route aujourd'hui pour la dernière semaine de course. Au programme en ce moment pour les coureurs, 26 km de contre-la-montre entre Evian-les-Bains et Thonon-les-Bains. Tadej Pogacar est en jaune. Excellent après-midi à tous.
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2: Merci de rester chez nous l'après-midi avec Radio Mélodie pour vous accompagner avec U2 et Chiran tout à l'heure, avec Patrick Juvet, l'incontournable Où sont les femmes. On ira sous la boule à facettes, on ira se balader sur le dernier album de Vanessa Paradis. On a plein de jolies choses et parfois, des chansons en mode je voulais pas y aller. Oui, non, mais clairement, une liste de destinations où Jacques Brel ne voulait absolument pas aller, c'est Vesoul sur Radio Mélodie.
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Jacques Brel sur Radio Mélodie avec Vesoul. N'oubliez pas, tiens, puisque cette chanson évoque de nombreux déplacements, si vous partez en vacances, si vous partez sur la route du soleil par exemple, tout bientôt, quoi qu'on a du soleil chez nous en même temps, mais si vous partez par exemple sur la route des vacances dans les prochains jours ou dans les prochaines semaines, emmenez-nous avec vous grâce à l'application Radio Mélodie. Elle est gratuite, elle vous permet de rester connecté avec votre radio et de nous suivre où que vous soyez. Toto Cutugno, là on va en Italie pour le coup, ça peut faire une jolie destination de vacances d'ailleurs, l'Italiano.

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Ah, elle avait ses grosses lunettes à l'époque, Camélia Jordana. Non, non, non, c'était ses tout débuts dans la chanson. Et c'est sur Radio Mélodie. N'oubliez pas, on a plein de bons plans sortis. Si vous n'êtes pas en vacances, si vous voulez profiter des manifestations de la région, allez jeter un petit coup d'œil. Il y a les animations de l'été à Cascastel avec un riche programme. On vous le dévoile sur radiomélodie.com. Dans la rubrique agenda, il y a également les estivales de Putelange au lac du côté de l'espace culturel. Venez retrouver tout ça là aussi en ligne sur radiomélodie.com. Et puis si vous organisez un événement prochainement dans la région, venez l'y ajouter. Tout de suite, U2 et Ed Sheeran, c'est Yours Eternally.

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Vanessa Paradis avec un son qui rappelle l'époque où elle collaborait avec Lenny Kravitz, je trouve. On écoutait ici Les épines du cœur. On va faire un tour sur Netflix avec un documentaire plutôt intéressant, surtout si vous aimez notamment les documentaires catastrophes, un documentaire bouleversant qui revient en fait sur le naufrage du Costa Concordia, un naufrage survenu en 2012 au large de l'île de Giglio. Ça s'appelle La dérive, cauchemar en mer, un documentaire qui nous plonge en immersion totale grâce aux images filmées par les passagers eux-mêmes cette nuit-là. Survivants, membres de l'équipage, famille, tous racontent minute par minute la panique, l'incompréhension et la lutte pour évacuer les 4231 passagers à bord après l'impact contre un récif. Avec ces témoignages poignants et des scènes qui rappellent clairement Titanic, le film retrace aussi ce drame qui avait fait 32 victimes. Ça s'appelle, je vous le rappelle, La dérive, cauchemar en mer. C'est actuellement sur Netflix. La suite en musique, il y a The Weeknd tout de suite, le chanteur canadien, et Save Your Tears.

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Voilà une bonne question. Qu'est-ce qu'on peut bien faire après ça? Eh bien, après ça, moi, je vais vous laisser au bon soin d'Alexandra. C'est elle qui vous accompagne entre 16h et 19h pour le retour à la maison après une journée de boulot. Enfin, en tout cas, pour ceux qui ne sont pas en vacances. Si vous êtes en vacances, profitez quand même, hein. Ah oui, non, mais je vous rassure, Alexandra accueille tout le monde à bras ouverts. On se quitte avec Madonna, qui a fait le show lors de la mi-temps de la finale de la Coupe du Monde de football. On va écouter Love Profusion. Je vous dis à demain 13h. Salut!

0: Radio Mélodie, il est 16h. Et c'est l'heure de retrouver Margot Benabbas pour les infos. Bonjour Margot.
1: Bonjour Alexandra, bonjour à tous.
0: Le procès en appel de Cédric Jubilard est renvoyé au premier semestre 2027.
1: La cour d'appel de Toulouse a pris sa décision concernant le procès en appel de Cédric Jubilard pour le meurtre de son épouse. Initialement prévu le 21 septembre prochain, il aura finalement lieu au premier semestre 2027. Ce renvoi fait suite aux aveux de l'ancien plaquiste qui a reconnu avoir tué Delphine Ossaguel et a ensuite indiqué aux enquêteurs où se trouvait son corps. La détention provisoire de Cédric Jubilard, qui arrive à échéance le 20 octobre, pourra être prolongée de 6 mois. La ministre de la Transition écologique menace de démissionner. Monique Barbu a été reçue à la mi-journée par Sébastien Lecornu. Elle menace de démissionner en cas d'adoption définitive du projet de loi d'urgence agricole cet après-midi après le vote du Sénat. La ministre s'oppose à la mesure ouvrant la porte à la réintroduction de 2 pesticides. Le projet de loi a été largement adopté par les députés la nuit dernière par 296 voix pour, majoritairement issues de la droite et de l'extrême droite, et 224 contre.
0: Et qu'ont voté nos députés locaux du coup ?
1: Tous les députés du secteur ont voté pour, Kevin Pfeffer, Alexandre Loubet et Pascal Genft du Rassemblement National, mais aussi Jérôme Hend et Patrick Hetzel pour les Républicains.
0: On revient en région, il a fait très frais la nuit dernière en Moselle et dans le Bas-Rhin.
1: Après les épisodes caniculaires, la fraîcheur nocturne est de retour dans la région. Dans la nuit de lundi à mardi, le thermomètre est descendu jusqu'à 5,7 degrés seulement à Bulle-Lorraine près de Sarrebourg. À Dambar dans le Bas-Rhin, 6,2 degrés ont été enregistrés. Pour comparaison, les nuits sont actuellement très chaudes dans le sud du pays avec 27,1 degrés enregistrés à Lille-Rousse en Corse ou encore 25,5 à Nice. Un nouvel acte est en train de s'écrire pour l'école municipale de théâtre Jacques Ropital à Forbach. Environ 70 personnes se sont réunies hier après-midi devant les locaux de l'école avenue Saint-Rémy pour demander des réponses à la municipalité sur l'avenir de l'établissement. Joint par téléphone, le maire de Forbach a évoqué un nouveau projet en préparation.
2: Cette école de théâtre, Loane et Margot y tiennent. Les deux adolescentes la côtoient depuis plusieurs années.
3: C'est ma 6e année, j'ai fait 8 spectacles. Ça m'a beaucoup aidée au niveau de ma confiance en soi, de mon anxiété.
4: J'en fais depuis le CP et maintenant je suis en 5e. Donc en fait, le théâtre, ça a toujours fait partie de ma vie. Et donc j'espère que cette manifestation va faire évoluer les choses.
2: Il y a 4 mois, Stéphane Assin, directeur de l'école de théâtre depuis 17 ans, apprenait qu'une nouvelle structure allait voir le jour avec une reprise des contrats. Depuis, aucune nouvelle et un avenir qui s'inscrit dans un flou total.
5: On ne sait pas quoi faire. On est un petit peu dépourvu d'informations, de visibilité sur l'avenir. Donc là, on n'y croit plus trop. J'ai l'impression que la municipalité laisse mourir l'école en silence. C'est bien dommage. On voit que le maire remplace ça, mais sans nous, avec une nouvelle équipe.
2: Contacté, le maire a exprimé le souhait de maintenir l'école ouverte, mais sous une autre forme.
6: Jusqu'à aujourd'hui, les professeurs de théâtre étaient salariés d'un groupement d'employeurs qui s'appelait Géode. Et l'avocat de la ville a pointé la fragilité juridique de ce fonctionnement, d'où la nécessité de le faire évoluer.
2: Soit en régie, soit sous une forme associative. Alexandre Cassaro promet une rencontre avec les familles au cours de l'été. Il assure que le lieu et les créneaux seront identiques, mais avec une diversification et une démocratisation de l'offre.
6: Nous espérons, par exemple, pouvoir proposer aussi du stand-up, des concours d'éloquence, de la comédie musicale. Et nous souhaitons aussi, ça c'est un objectif qui est important pour la municipalité, c'est que chaque écolier forbachois, au cours de sa scolarité, ait pu bénéficier d'une initiation au théâtre.
2: Aujourd'hui, 230 élèves fréquentent la structure. Une liste d'attente a même été créée face à la demande.
0: Halloween au Simserhof, c'est terminé.
1: Après 2 éditions terrifiantes, il n'y aura plus de Fort de l'Apocalypse à la période d'Halloween au niveau de l'ouvrage du Simserhof à Sierstal. L'association des Amis du Fort Saint-Sébastien qui organisait ce rendez-vous a annoncé la nouvelle sur ses réseaux sociaux. La communauté de communes du Pays de Beach a décidé de ne pas reconduire l'événement en raison notamment de son coût. Au total, 8500 visiteurs avaient été enregistrés en 2024 et 2025.
0: Et le Moselle Open Air revient ce week-end à
1: C'est le rendez-vous immanquable des amateurs de musique métal. Vendredi, samedi et dimanche, le festival de musique fait son grand retour pour la première fois sur 3 jours. En plus des nombreux groupes, il y aura des food trucks et des stands de lancers de haches, de tatouages et de vêtements. Des tickets sont toujours disponibles. Comptez 119 euros pour les 3 jours et entre 40 et 55 euros pour chaque journée. Il est possible de camper sur place.
0: Oh bah c'est bon à savoir tout ça. Merci beaucoup Margot. À tout à l'heure.
1: À tout à l'heure.
0: On fait le point du côté de la météo. Bah écoutez, la température était plutôt agréable cet après-midi. Le mercure est monté jusqu'à 25 degrés avec un petit vent frais, ça faisait du bien. Et ça, on aime bien. Moins caniculaire, on aime bien. Et bonne nouvelle, ça va se poursuivre dans les jours qui suivent. Demain, on va se réveiller avec des températures comprises entre 9 et 12 degrés et le thermomètre pourrait monter jusqu'à 25 degrés. Comme dit, c'est une tendance qui va se poursuivre tout au long de la semaine.
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0: Bon après-midi sur Radio Mélodie, on écoute tout de suite Brooke Fraser avec Something in the Water.

0: le point sur les conditions de circulation. Quelques ralentissements à signaler à Sarreguemines, hein, rue Foch ou encore route de Nancy, mais également à Stirin-Vindel, rue Nationale, ou alors à Forbach, j'essaie d'ouvrir Waze, sur la rue Saint-Roch, du coup à Forbach. Donc prudence, levez le pied. Et si vous êtes témoin d'un fait de route, n'hésitez pas à me contacter au standard 03 87 98 29 29.
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0: Côté prix des carburants, le diesel le moins cher est à retrouver à la station Total de Phalsbourg à 1,99€. Et même prix et même station, mais cette fois-ci à Fénétrange. Côté samplon 95 E10, retrouvez le moins cher à la station Esso de Château-Salins, 1,96€. Ou alors à la station Total de Saralbe, 1,99€.
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0: C'est Alexandra, je vous accompagne encore toute cette semaine de 16h à 19h. Michel a pris quelques jours de congé et m'a laissé les rênes de son émission. On retrouve d'ici quelques minutes le micro-trottoir de l'été. On vous a demandé quels étaient vos plus beaux souvenirs de vacances. Vous nous avez répondu dans les rues et les villes du secteur. On écoute tout de suite Garou avec son titre « Seul ».

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1: Un voyage en Angleterre, à Londres, quand j'ai découvert Londres.
2: Ça vous a beaucoup plu ?
1: Ben, disons que oui, je trouvais une très belle ville, Chinatown, le Piccadilly Street, le Westminster, enfin bon, c'était un souvenir qui m'a marqué. Un beau souvenir, on va dire, c'est Londres. Et j'ai trouvé cette ville magique.
2: Et est-ce que vous auriez une chanson que vous écoutez durant l'été ou qui vous rappelle l'été ?
1: Une chanson qui m'avait marqué, c'était Ti Amo, de Umberto Tozzi.
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1: Le professeur Toutouillou, il a réponse à tout, Toutouillou, tout.
0: Il ne fait pas bon être dans la panade. Cela signifie que l'on est en grande difficulté, que les affaires vont bien mal. Mais au fait, pourquoi dit-on être dans la panade? Les explications les plus convaincantes de cette expression, bien ancrée dans le langage français, tiennent au fait que la panade désignait une soupe de texture assez peu ragoûtante et d'assez mauvaise qualité, dont l'ingrédient principal était le pain. Ainsi, manger de ce véritable plat du pauvre, de cette bouillie plutôt fadasse et sans consistance, était synonyme de misère, de pauvreté, de déchéance. Celui ou celle qui mangeait de la panade était donc dans une mauvaise situation, d'où l'expression que l'on connaît et que l'on utilise encore aujourd'hui, être dans

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10: Allez, retour de la musique tout de suite avec Pedro Capó, Buena Suerte.

0: Jérémy Frérot avec son titre Frérot.
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2: Et dans la Kitsch Machine aujourd'hui, avec le temps de Léo Ferré. Avec le temps, Léo Ferré l'a créé par une triste journée d'automne en repensant à l'échec de son mariage avec sa deuxième femme, Madeleine, dont il s'est séparé avec perte et fracas au début de l'année 1968. Bien qu'il ait refait sa vie avec Marie-Christine, cette douloureuse rupture reste encore très présente dans l'esprit du poète lorsqu'il écrit « Avec le temps ». Elle est d'ailleurs si vivace qu'il note le texte de sa chanson en 5 minutes, d'un seul trait, sans changer le moindre mot et sans avoir à le retravailler. Même chose pour la musique, qui lui vient spontanément et naturellement. Au départ, Barclay, la maison de disques du chanteur, décide de ne pas inclure avec le temps aux 18 autres retenus pour les deux volumes de l'album Amour Anarchie. Finalement, en octobre 70, la chanson Avec le temps sort sous forme d'un single 45 tours avec en face B L'Adieu, un poème de Guillaume Apollinaire mis en musique par Léo Ferré. Avec le temps ne tarde pas à connaître un immense succès. Léo Ferré est classé dans les hit parades français et sa chanson s'exporte en Italie où elle fonctionne en français mais aussi traduite sous le titre Col Tempo. Le Portugal réservera également un très bon accueil à cette chanson et à son interprète.

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0: 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Radio Mélodie, il est 16h46.
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Allez, on termine l'heure en musique avec Niagara, je dois m'en aller. Aussi Baptiste Vendatour avec Mélancolie ou encore Can't Hit on the Road Again.

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0: 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Et c'est l'heure de faire le point sur l'actualité avec Margot Benabbas. Rebonjour Margot.
1: Bonjour Alexandra, bonjour à tous.
0: Deux sapeurs-pompiers ont perdu la vie en Gironde.
1: Le ministre de l'Intérieur annonce aujourd'hui le décès de deux pompiers morts en combattant un incendie de bâtiment à Mérignac, près de l'aéroport de Bordeaux. Laurent Nunez a indiqué lors de la séance de questions au gouvernement qu'il se rendra sur place prochainement. L'incendie s'est déclaré en début d'après-midi et s'accompagne d'un imposant dégagement de fumée. D'importants moyens sont actuellement déployés sur place. Ce drame intervient au cœur d'une saison de tous les records concernant les feux de forêt en France. Jamais en 20 ans de mesure, une telle surface n'avait brûlé dans le pays à ce stade de l'année. Selon les données satellitaires du système européen EFIS, plus de 42 000 hectares ont brûlé entre janvier et mi-juillet. C'est plus que le record de 2022. Aujourd'hui, 5 départements sont placés en risque très élevé aux feux de forêt. L'Aude, le Gard, les Bouches-du-Rhône, le Var et le Vaucluse.
0: Et dans la même thématique, en région, un jeune homme de 18 ans a été interpellé à Herbitzheim pour avoir allumé plusieurs feux.
1: Entre le 19 et le 22 juin dernier, en pleine canicule, l'individu aurait allumé 4 feux, 3 dans des parcelles agricoles et un près d'une aire de jeu. Heureusement, à chaque fois, l'intervention des sapeurs-pompiers a permis d'éviter la propagation des flammes. Selon les informations des DNA, l'homme a lui-même contacté les secours pour revendiquer son geste. Passé en comparution immédiate au début du mois, il sera jugé le 7 septembre par le tribunal de Saverne après une expertise psychiatrique. En attendant, il a été placé en détention provisoire. Jérôme Hend, député de la Moselle, a ouvert sa permanence parlementaire à Sarrebourg. Désormais accessible sur rendez-vous les jeudis et les vendredis, la permanence a été officiellement inaugurée le 17 juillet, à l'occasion de revenir avec l'ancien maire de Vic-sur-Seille sur ses premiers mois de fonction.
2: Si la permanence se trouve à Sarrebourg, il n'est pas obligatoire de se déplacer jusqu'à cette commune en particulier pour rencontrer le député ou ses collaborateurs.
3: Cette présentation nous permet de présenter une organisation un peu différente avec des permanences décentralisées, délocalisées qui tiennent compte du fait que la 4e circonscription de la Moselle est la plus grande de Moselle en nombre de communes.
2: Le politicien souhaite ainsi toucher plus d'habitants dans la circonscription.
3: Je reste encore aujourd'hui un élu municipal dans la commune dont j'ai été maire pendant 12 ans. Il faut avoir l'humilité de bien être un lien avec les personnes et donc se mettre toujours à leur portée en proximité.
2: C'est le 21 avril dernier que Jérôme Hend a pris officiellement ses fonctions de député. Ses premiers mois ont été assez chargés.
3: Je les ai vécus de façon très très intense. C'est plus de 200 sorties que j'ai déjà effectuées. Également à Paris, j'ai essayé de tout de suite prendre mes responsabilités en acceptant d'être orateur sur des textes qui étaient portés en vote solennel à l'Assemblée nationale.
2: Le député porte aussi des convictions qu'il souhaite mettre en avant lors de son mandat.
3: J'étais un ancien président de Parc Naturel Régional de Lorraine et donc tout ce qui travaille sur la transition écologique qui peut valoriser de la réindustrialisation sur le territoire, ça c'est un sujet que j'ai envie vraiment de conquérir à titre personnel parce que je crois que c'est à la fois pour moi de l'activité, de l'emploi non délocalisable et c'est aussi vertueux parce qu'il y a un autre aspect que j'aime bien aussi, c'est vertueux par rapport à la santé.
2: Ayant cédé son ancien poste de maire de Vic-sur-Seille pour celui de député, Jérôme Hend assure ne rien regretter.
0: La ville de Sarreguemines investit pour la sécurisation des lieux de plusieurs lieux publics.
1: Comme l'été dernier et jusqu'à la fin de la saison estivale, une société de sécurité privée mandatée par la ville assure chaque soir la fermeture de plusieurs espaces publics, aires de jeux, parcs et squares, ainsi que des rondes de surveillance. Cette présence vise à prévenir les dégradations. Ça concerne le port de plaisance, l'esplanade du casino, le parc des archives municipales, le City Stade Molière et le City Stade de la rue des Vergers.
0: Et la billetterie est tout ouverte pour le match de préparation du FC Metz à Forbach.
1: Ce samedi 25 juillet, le FC Metz affronte l'équipe néerlandaise Fortuna Sittard. Le coup d'envoi sera donné à 14h sur la pelouse du stade du Schlossberg. Il s'agit de l'avant-dernier match de préparation des Grenats avant la reprise du championnat de Ligue 2. La billetterie est ouverte, comptée de 5 à 8 euros pour les abonnés du club, 8 euros pour les autres en placement debout, 10 euros en tribune.
0: Merci beaucoup Margot, on te retrouve à 18h.
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0: Le point sur la météo, ben écoutez, c'était une journée plutôt agréable avec des températures allant jusqu'à 25 degrés et bonne nouvelle, ça va continuer toute la semaine. Demain, on va retrouver une journée plutôt ensoleillée, bon avec quelques nuages hein, qui devraient faire leur retour dans l'après-midi. Pour le réveil, les températures seront comprises entre 9 et 12 degrés et entre 23 et 25 degrés l'après-midi.
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0: roule plutôt pas mal sur le secteur en ce moment. Si vous êtes témoin d'un fait de route, un ralentissement, un accident, n'hésitez pas à me contacter au standard 03 87 98 29 29.
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0: Le diesel le moins cher est à retrouver à Phalsbourg, à la station Total, au prix de 1,99€. Ou alors, station Total également, mais cette fois-ci à Fénétrange, également 1,99€. Pour le samplon 95 E10, rendez-vous à la station Esso de Château-Salins à 1,96€. Ou alors à la station Total de Saralbe à 1,99€ également.
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1: Allez, d'ici quelques minutes, on va jouer ensemble au Hook c'est qu'il est. Alors, le concept est simple. On va piocher dans les cartes postales que nous avons reçues ici à la radio depuis plusieurs années. J'en prendrai une au hasard et je vous lirai ce qu'il y a écrit dessus. Ce sera à vous de retrouver la ville d'où elle a été envoyée. Alors, je vous donnerai 5 indices, 5 phrases. Et si vous trouvez dès la première phrase, vous pouvez gagner 50 euros. À la deuxième phrase, 40 euros. Au bout de la troisième phrase, 30 euros, etc. etc. Vous avez compris le principe. En plus de cet argent, vous pouvez aussi gagner 2 entrées pour le méga kiné de Frémin-Merlebach. C'est pas mal. Franchement, ça fait plaisir, surtout qu'il y a des sorties pas mal en ce moment. Vous pouvez vous inscrire dès maintenant. Hein. J'attends votre appel au standard au 03 87 98 29 29. Hier, la personne qui a joué a gagné 40 euros. Voilà. Donc vous voyez, c'est possible, c'est faisable et je vous attends tout de suite au standard.
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1: Et ce soir, on a Doris avec nous pour jouer. Bonjour Doris.
2: Bonjour tout le monde.
1: Vous allez bien Doris?
2: Je vais très bien, il y a le soleil, vous êtes au bout du fil, donc tout va bien.
1: Ça fait plaisir à entendre. Doris, je vous rappelle les consignes du jeu « Où que c'est qu'il est ?». Alors, j'ai pioché il y a quelques instants une carte postale qu'on a reçue à la radio. Et ça va être à vous de retrouver la ville d'où elle a été envoyée. Alors, pour ce faire, je vais vous donner 5 indices. Hein. On n'est pas comme ça chez Radio Mélodie. Donc, 5 indices. Après chaque indice que je vais vous donner, vous pourrez me donner une idée de ville d'où elle a été envoyée, cette carte postale. Si vous gagnez au premier indice, vous aurez 50 euros. Au deuxième indice, 40. Au troisième indice, 30, etc. etc. Et en plus de l'argent que vous pouvez gagner, vous pouvez en plus avoir 2 places pour le méga kiné de Frémin-Merlebach. C'est plutôt sympa.
2: Parfait, c'est super sympa, oui. Quand il fait chaud comme ça, aller au cinéma, c'est super.
1: Oui, surtout qu'il y a des bons films en ce moment. Il y a quoi aller voir. Allez, on part pour le premier indice. Hello les amis, ce matin, j'ai pris une claque visuelle en visitant un jardin féerique où les bancs en mosaïque ondulent comme des vagues.
2: Hop, je suis en France de toute façon, je présume.
1: Pas forcément.
2: Oh, alors là...
1: Alors, des bancs en mosaïque qui font des vagues.
2: Des bancs en mosaïque qui font des vagues. Je vais dire Nice.
1: Nice ? Alors, est-ce que c'est Nice ? On écoute tout de suite.
3: Oh ! Aïe !
2: Non, voilà.
1: Malheureusement, non, c'est pas Nice. Alors, on joue pour 40 euros avec le deuxième indice. Je m'apprête à remonter l'avenue piétonne la plus célèbre du pays qui m'emmène directement jusqu'au vieux port et à la statue de Christophe Colomb. Ah, alors là, on a un super indice.
2: Ah, Christophe Colomb. Non, je suis désolée. Là, je
1: du coup, Christophe
2: pas.
1: Colomb, il vient d'où? Il est de quelle nationalité?
2: C'est un Espagnol. Barcelone, tiens, voilà.
1: Alors, c'est votre proposition, Barcelone?
2: Oui, je vais dire Barcelone, mais je ne crois pas que c'est ça.
1: Alors, on écoute.
2: Ah oui, quand même.
1: Ben oui, vous voyez Doris. C'était bien Barcelone, félicitations. Alors pour information, le premier indice, on parlait du parc Güell. Magnifique parc, d'ailleurs si vous avez l'occasion d'y faire un tour. Bon, la montée est assez rude, mais franchement ça vaut vraiment le coup pour l'avoir fait. Le deuxième indice... Le deuxième indice, bah vraiment, c'est une belle ville à faire. Il y a plein de modèles architecturaux qui sont différents. Donc, si vous avez l'occasion de faire un indice, bah vraiment, c'est une belle ville à faire. Il y a plein de modèles architecturaux qui sont différents. Donc, si vous avez l'occasion de faire un petit voyage, je vous conseille.

0: cathédrale monumentale qui a débuté en 1982 et dont les flèches géantes s'élancent vers le ciel. Là, on parlait forcément de la Sagrada Familia.
1: Voilà. Mmh. Ah ben voilà. Ah ben oui,
0: et
1: ben
0: le
1: voilà.
0: Cinquième indice, c'était « Bref, je passe des vacances branchées en Catalogne dans la deuxième plus grande ville d'Espagne ».
1: Voilà.
0: Voilà. Donc, Doris, vous avez gagné 40 euros en plus de vos places pour le cinéma.
1: Ah, ben, c'est parfait.
0: C'est
1: ah
0: super. Ben, c'est parfait. Je vous conseille super. L'Odyssée, ah, c'est vraiment pas mal à aller voir.
1: Ah, ouais, moi, je suis contente.
0: Bon, Doris, Doris, je vous reprends hors antenne. On va encore un petit peu papoter ensemble pendant que Gauvin Serre et quatre enfants plus loin et jouer à la radio. Très bonne soirée à vous, Doris. Ne raccrochez pas.
1: Très bonne soirée à vous aussi,
0: Allez, on écoute tout de suite Gauvin Serre, quatre enfants plus loin.

0: Radio Mélodie, il est 17h28 et il est temps de faire le point sur l'actualité nationale. Bonsoir.
1: Bonsoir à tous. Deux pompiers sont morts près de l'aéroport de Bordeaux-Mérignac. Une annonce cet après-midi du ministre de l'Intérieur Laurent Nunez. Ils étaient mobilisés sur un sinistre qui s'est déclaré aujourd'hui dans une prairie. D'importants moyens sont déployés. 2 hectares ont déjà brûlé. Le ministre a annoncé qu'il se rendrait prochainement sur place. On rappelle que la France est sous la menace des feux de forêt. 5 départements du Sud-Est sont en alerte rouge pour risque très élevé. 31 sont en alerte orange. Le procès en appel de Cédric Jubilard est finalement reporté au premier semestre 2027. Il devait initialement débuter en septembre. Cette décision a été prise par la présidente de la cour d'assises de Haute-Garonne. Un rapport qui intervient après la découverte des ossements de Delphine Ossaguel la semaine dernière dans le Tarn. Une découverte rendue possible.

0: par les aveux de Cédric Jubilard qui a reconnu le meurtre de son épouse après plus de 5 ans à nier les faits. De nombreux responsables politiques apportent leur soutien à Christophe Rivink, de Marine Le Pen à Raphaël Glucksmann en passant par Bruno Retailleau. Le maire d'Alès a dû être exfiltré de son domicile cette nuit en cause de nouvelles menaces de la DZN Mafia. L'élu aurait été mis en sécurité dans un lieu tenu secret à la demande du ministre de l'Intérieur Laurent Nunez. Le parquet national antiterroriste ouvre une enquête pour torture concernant une flottille pour Gaza en 2025. Deux personnes ayant participé à ce convoi pour l'enclave palestinienne ont en effet déposé plainte. Une autre enquête préliminaire a été ouverte début juin après un signalement du Quai d'Orsay sur la manière dont des Français avaient été traités en mai 2026 par Israël. C'est un choix qui fait polémique au sein du monde associatif. Le Parlement confirme la nomination du sénateur LR François-Noël Buffet comme défenseur des droits, un nom proposé par Emmanuel Macron. Mais l'ex-ministre est critiqué pour s'être opposé notamment au mariage pour tous. Et puis on termine avec un mot de cyclisme. Et le Tour de France a repris la route aujourd'hui pour la dernière semaine de course. Au programme en ce moment pour les coureurs, 26 km de contre-la-montre en Trévian et Thonon. Le maillot jaune Tadej Pogacar partira en dernier. Excellente fin d'après-midi à tous.
1: Merci beaucoup. Prochain point sur l'actualité à 18h.
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1: Allez, retour de la musique avec Michel Sardou, La maladie d'amour. Suivra ensuite MC Solar, Bouge de là. Avant, Marcos Blagos et son best-of.

0: d'une pauvre jeune veuve. Oh là là, c'est triste. Adepte du spiritisme et croyant à la réincarnation, qui tente depuis un an d'entrer en contact avec son époux défunt. Oh là là. Un soir, enfin, elle perçoit ce contact. Alors elle lui demande...
1: Oh, mon chéri, mais que deviens-tu? Dis-moi tout.
2: Oh bah écoute, ça va, hein. Je suis tout seul dans un pré au milieu de 12 vaches.
1: Oh mon pauvre chéri, oh, comme tu dois t'ennuyer.
2: Oh, bah penses-tu, c'est moi le taureau.

0: Damien et David avec The First Time. Radio Mélodie, il est 17h45, retour de la musique d'ici quelques instants avec Dionne Warwick, Don't Make Me Over, ou encore Jennifer, Ma Révolution.
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0: C'est le moment de faire le point sur l'actualité avec Margot Benabas. Rebonjour Margot.
1: Bonjour Alexandra, bonjour à tous.
0: Le procès en appel de Cédric Jubilard est renvoyé au premier semestre 2027.
1: La cour d'appel de Toulouse a pris sa décision concernant le procès en appel de Cédric Jubilard pour le meurtre de son épouse. Initialement prévu le 21 septembre prochain, il aura finalement lieu au premier semestre 2027. Ce renvoi fait suite aux aveux de l'ancien plaquiste qui a reconnu avoir tué Delphine Ossaguel et a ensuite indiqué aux enquêteurs où se trouvait son corps. La détention provisoire de Cédric Jubilard, qui arrive à échéance le 20 octobre, pourra être prolongé de 6 mois. Malgré les critiques, François-Noël Buffet a été nommé défenseur des droits. Sa nomination a été validée par le Parlement après le vote des commissaires aux lois de l'Assemblée et du Sénat. Une partie de la classe politique et du monde associatif dénonce ce choix d'Emmanuel Macron. Par le passé, le sénateur Les Républicains s'est opposé au mariage pour tous, à la PMA pour toutes les femmes et à l'aide médicale d'État pour les étrangers sans papier. Il s'est aussi abstenu lors du vote pour l'entrée dans la Constitution du droit à l'avortement.
0: On revient en région et l'ARS Grand Est indique que des scarabées japonais ont été capturés en Alsace.
1: Un premier scarabée a été capturé dans un piège à Strasbourg le 26 juin. Un second a été capturé dans le même secteur quelques jours plus tard. Il s'agirait d'individus autostoppeurs qui se seraient déplacés via le transport humain. L'insecte est dangereux pour plus de 300 plantes, la vigne, le maïs, les arbres fruitiers. Ses larves, elles, s'attaquent au gazon, en particulier ceux des terrains de sport. L'ARS Grand Est appelle à la vigilance de chacun pour repérer les scarabées et les signaler. Un nouveau mouvement de grève à la Zarbanne. À partir de mercredi midi, les usagers doivent s'attendre à de nouvelles perturbations concernant la circulation des trams en Sarre. Les conducteurs de train entament leur 8e mouvement de grève sans qu'on sache s'il se poursuivra jusqu'au week-end. Le syndicat GDL regrette que les négociations salariales soient au point mort depuis des semaines. Aucune nouvelle date de négociation avec la Zarbanne n'est fixée pour le moment.
0: Et toujours en Sarre, des bombes ont été découvertes sur un pont à Ranheim.
1: Le pont qui surplombe la Blise a été temporairement fermé aujourd'hui après la découverte d'explosifs. Grâce à l'intervention de la police et du service de déminage de la Sarre, les bombes ont été neutralisées rapidement. Les circonstances de la découverte de ces anciens engins explosifs restent inconnues. Toute personne ayant des informations est invitée à contacter la police locale. Il a fait très frais la nuit dernière en Moselle et dans le Bas-Rhin. Après les épisodes caniculaires, la fraîcheur nocturne est de retour dans la région. Dans la nuit de lundi à mardi, le thermomètre est descendu jusqu'à 5,7 degrés seulement à Bulle-Lorraine, près de Sarrebourg. À Dambar, dans le Bas-Rhin, 6,2 degrés ont été enregistrés. Pour comparaison, les nuits sont actuellement très chaudes dans le sud du pays, avec 27,1 degrés enregistrés à Lille-Rousse en Corse, ou encore 25,5 à Nice.
0: Et vous allez pouvoir vous essayer au tir à l'arc demain.
1: La compagnie de tir à l'arc de Faré-Berzviller organise une après-midi découverte ouverte à tous. Que vous soyez débutant à la recherche d'une initiation ou confirmé, tout le monde peut venir essayer. Le matériel est mis à disposition par le club. Rendez-vous demain après-midi de 14h à 16h au pas de tir extérieur, rue Balzac à Faré-Berzviller.
0: Merci beaucoup Margot, à demain.
1: Très belle soirée, à demain.
0: On fait le point sur la météo. On a eu le droit à une belle journée, pas trop chaude aujourd'hui. Le maximal des températures a atteint donc 25 degrés. Et ce sera similaire demain. Donc on aura une journée plutôt ensoleillée, mais avec quand même une présence assez importante de nuages, surtout dans l'après-midi. Côté température, on va se réveiller avec le mercure qui se oscillera entre 9 et 12 degrés. Et pour les maximales, entre 23 et 25 degrés dans l'après-midi. Ce sera similaire, hein, pour le reste de la semaine.
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0: Et avant de faire le point sur les conditions de circulation, on écoute Bob Marley avec Could You Be Love.

0: On fait le point sur les conditions de circulation et pour le moment, rien à signaler sur le secteur. Vous êtes témoin d'un fait de route, n'hésitez pas à m'appeler au standard 03 87 98 29 29.
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0: Le diesel le moins cher est à retrouver à la station Total de Phalsbourg à 1,99€ ou alors à la station Total également, mais de Fénétrange cette fois-ci, là aussi 1,99€. Pour le samplon 95, E10, rendez-vous à la station Esso de Château-Salins à 1,96€ ou alors à la station Total de Saralbe, et là c'est au prix de 1,99€.
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0: Michel, pas de Boogie Woogie sur Radio Mélodie. Allez, c'est l'heure de retrouver la saga de la Rédac et c'est un lieu naturel à ne pas manquer de l'autre côté de la frontière, la majestueuse boucle de la Sarre à Metlar. Cette semaine, on se balade sur le territoire sarrois et aujourd'hui, on va plus au nord en direction du Luxembourg et on s'arrête justement à Metlar où la Sarre forme une boucle au milieu des arbres, un lieu où les familles et où les adeptes de randonnée aiment aller. Notre guide du jour est Ursula Anton.
1: Notre visite commence au bord de la Sarre, au niveau de la boucle. Ici, il est possible de parcourir 10 km à pied ou à vélo d'un côté ou de l'autre du cours d'eau.
2: On peut faire le chemin ici tout au rond de la boucle. Seulement, dès que vous voulez passer la Sarre, il y a ici un petit bateau, il faut sonner, ça coûte 1 €. Et vous passez l'autre côté.
1: Pour apercevoir le panorama sur la boucle, il faut se rendre 200 mètres plus haut, c'est possible en marchant.
2: Il y a un joli chemin ici qui monte jusqu'à là-haut, qui s'appelle Vogelweg, parce qu'il y a beaucoup d'oiseaux qui y habitent. Il y a des photos des oiseaux avec le nom.
1: On peut aussi aller directement au point de vue en voiture. Là, deux choix s'offrent à nous. Admirer la vue gratuitement ou monter encore 40 mètres plus haut grâce au belvédère du chemin des cimes.
2: Il faut marcher 1250 mètres. Alors la pente ici, ça fait aussi 6% seulement pour marcher jusqu'en haut.
1: Avec ou sans la plateforme en bois, la vue sur la forêt, le méandre et le reste du paysage est à couper le souffle.
2: La distance de là-bas jusqu'ici, ça fait seulement 2 km. On dit vogelperspective. Voile d'oiseau, ce qui est très très joli en automne. Il y a des couleurs rouge, jaune.
1: Le roi de Prusse, Frédéric Guillaume IV, Angela Merkel ou encore Jacques Chirac s'y sont déjà rendus. C'était aussi le cas d'Adolf Hitler. Par le passé, ce lieu était utilisé pendant la Seconde Guerre mondiale.
2: C'était ici la Höckerlinie. C'était une barrière, panzerbarrière. Et il y a encore des bunkers ici. Cassé de la forêt, tout ça.
1: À présent, la boucle de la Sarre n'inspire rien d'autre que la paix quand on se perd dans le paysage.
0: Et la musique revient d'ici quelques minutes. On écoutera les Gibson Brothers avec Cuba. Radio Mélodie, il est 18h15.
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1: Alors, je vous propose une sortie pour le week-end à Schopperten parce que ils vont fêter leur 36e fête du Tannenwald. Donc, c'est samedi 25 et dimanche 26 juillet. Et on va avoir le droit à plusieurs animations. Tout d'abord, le samedi, avec un spectacle open air animé par la compagnie Ma Bonne Étoile. En plus de ça, vous aurez le droit à de la petite restauration sur place. Pizza, flammes, grillades. Et le dimanche, vous aurez notamment à midi un déjeuner avec au menu un jambon au Riesling braisé. Donc ça a l'air super sympa tout ça. Et encore une fois, une soirée dansante animée par les Wiltertaler où on pourra manger aussi le soir pizza, flammes, grillades. Le déjeuner dansant donc le dimanche midi sera aussi animé par Elsass Gaudi. Donc du coup, la Tannenwald, la 36e fête du Tannenwald à Schopperten, c'est ce week-end. Samedi 25 et dimanche 26 juillet. On écoute tout de suite Christophe Maé avec La Lune.

0: L'actu nationale, bonsoir.
1: Bonsoir à tous. Dramatique incendie près de l'aéroport de Bordeaux. Deux pompiers sont morts en luttant contre les flammes. Une annonce cet après-midi du ministre de l'Intérieur, Laurent Nunez. Ils étaient mobilisés sur ce sinistre qui s'est déclaré aujourd'hui dans une prairie. D'importants moyens sont déployés et 2 hectares ont déjà brûlé. Des images relayées sur les réseaux sociaux montrent un immense panache de fumée à proximité des pistes. Le ministre lui a annoncé qu'il se rendrait prochainement sur place. Le procès en appel de Cédric Jubilard sera bien reporté. Prévu en septembre, il se déroulera finalement au cours du premier semestre 2027, une annonce de la Cour d'appel de Toulouse. Un report qui intervient après que Cédric Jubilard a reconnu avoir tué son épouse Delphine en décembre 2020. Et selon Le Parisien, il aurait expliqué au magistrat avoir voulu faire taire la victime pendant une dispute avant de l'étrangler. Le parquet national anticriminalité organisé se saisit des menaces contre le maire d'Alès. Une annonce alors que l'élu a dû être exfiltré de chez lui cette nuit. En cause, des menaces de la DZ Mafia. Christophe Rivin aurait été mis en sécurité dans un lieu tenu secret à la demande du ministre de l'Intérieur, Laurent Nunez. Les autorités auraient eu le renseignement d'un possible véhicule piégé. Le revirement de l'Assemblée nationale. Les députés ont finalement approuvé cet après-midi la perpétuité pour les viols en série sur les moins de 15 ans. Une mesure issue de la loi de protection de l'enfance et qui avait été rejetée la semaine dernière avec les voix de la gauche, avant d'être de nouveau soumise au vote par le gouvernement. Monique Barbu va-t-elle démissionner ? La ministre de la Transition écologique pourrait en effet quitter le gouvernement à la suite de l'adoption du projet de loi d'urgence agricole. Un texte contre lequel elle s'est personnellement opposée, qui a été approuvé hier par l'Assemblée nationale. Il doit être voté aujourd'hui par le Sénat. On le rappelle, il prévoit notamment la réintroduction dérogatoire de certains pesticides. Et puis on termine avec un mot de football. Et l'Espagne prend la tête du classement FIFA. Elle double l'Argentine après sa victoire en finale de la Coupe du Monde. La France reste sur le podium. Elle est sur la 3e place. Excellente fin de journée à tous.
0: Merci beaucoup. Prochain point sur l'actualité à 19h.
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1: Et dans la Kitsch Machine aujourd'hui, avec le temps de Léo Ferré. Avec le temps, Léo Ferré l'a créé par une triste journée d'automne en repensant à l'échec de son mariage avec sa deuxième femme, Madeleine, dont il s'est séparé avec perte et fracas au début de l'année 1968. Bien qu'il ait refait sa vie avec Marie-Christine, cette douloureuse rupture reste encore très présente dans l'esprit du poète lorsqu'il écrit « Avec le temps ». Elle est d'ailleurs si vivace qu'il note le texte de sa chanson en 5 minutes, d'un seul trait, sans changer le moindre mot et sans avoir à le retravailler. Même chose pour la musique, qui lui vient spontanément et naturellement. Au départ, Barclay, la maison de disques du chanteur, décide de ne pas inclure avec le temps aux 18 autres retenus pour les deux volumes de l'album « Amour Anarchie ». Finalement, en octobre 70, la chanson « Avec le temps » sort sous forme d'un single 45 tours, avec en face B « L'adieu », un poème de Guillaume Apollinaire mis en musique par Léo Ferré. « Avec le temps » ne tarde pas à connaître un immense succès. Léo Ferré est classé dans les hits parades français et sa chanson s'exporte en Italie où elle fonctionne en français, mais aussi traduite sous le titre « Col Tempo ». Le Portugal réservera également un très bon accueil à cette chanson et à son interprète.

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C'est déjà le moment de vous quitter, mais rassurez-vous, je reviens demain de 16h à 19h et ce, toute la semaine. Je remplace Michel pendant ses congés d'été. Donc voilà, il me reste encore quelques jours à l'antenne avec vous. Et puis sinon, c'est les samedis matins. Qu'est-ce que vous voulez? Je suis là, je suis bien présente. Je ne sais pas pour qui je me prends, mais en tout cas, ça fait plaisir de penser que voilà, vous tenez un petit peu à moi. Allez, je vous laisse en compagnie de Jennifer Lopez et Pitbull avec leur titre On The Floor et surtout avec Elena qui arrive dès 19h et jusqu'à 22h. Très bonne soirée à tous et à demain sur Radio Mélodie.

0: Bonsoir, bonsoir à tous. Deux sapeurs-pompiers décèdent dans un incendie en Gironde. Un feu qui a pris aux abords de l'aéroport de Bordeaux-Mérignac est désormais fixé. Les soldats du feu combattaient un bâtiment en proie aux flammes, selon le ministre de l'Intérieur, Laurent Nunez. Les vols sont très perturbés, annonce l'aéroport. Le feu a pris dans l'après-midi. La Gironde était en risque très élevé de feux de forêt depuis la nuit passée. Vigilance rouge aussi sur l'Aude, le Gard, le Vaucluse, les Bouches-du-Rhône et le Var, toujours en cours. Sur le fond des incendies à Tarare, dans le Var, le feu reste fixé, mais il court toujours. 350 hectares ont brûlé et 4 pompiers ont été légèrement intoxiqués par des fumées. Dans les Hautes-Alpes, l'incendie de Fraissinière a parcouru au moins 130 hectares. À côté thermomètre, demain matin, plus aucun département ne sera en vigilance orange canicule, annonce de Météo France. Dans l'actu aussi, la loi pour interdire les réseaux sociaux aux moins de 15 ans, bien sûr les rails. Le Sénat a très largement validé le texte cet après-midi. La mesure doit encore passer devant l'Assemblée ce soir avant d'être officiellement adoptée. Son entrée en vigueur devra ensuite attendre la promulgation au journal officiel. À ces propos, choc maintenant. Je voulais qu'elle se taise, je l'ai attrapée par le cou. Les déclarations de Cédric Jubilard devant la justice lors de son passage aux aveux. Son procès en appel prévu en septembre sera reporté au premier semestre 2027. La cybersécurité du RN laisse à désirer. Après des attaques sur ses plateformes, le compte X de Marine Le Pen a été piraté aujourd'hui. Un message frauduleux invitait les internautes à investir dans une crypto-monnaie nommée Dollar Le Pen. Il s'agit évidemment d'une fraude. Le Tour de France pour finir avec le contre-la-montre en Haute-Savoie entre Évian-les-Bains et Thonon-les-Bains aujourd'hui. Pas de grand changement au classement général. Pogacar reste en jaune malgré le très gros chrono du Belge Remco Evenepoel. Il remporte cette 16e étape. Paul Sexas, le coureur tricolore de la Décathlon CMA-CGM, reste 4e, gagnant quelques secondes au général. Lenny Martinez est passé 7e. Bonne soirée à notre écoute.
1: Pour demain mercredi, les conditions météo seront similaires avec un peu plus de nuages durant l'après-midi. Les températures resteront stationnaires, voire en légère hausse, notamment le matin. Des minimales de 9 à 12 degrés et des maximales de 23 à 25 degrés.
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Bon mardi soir, très heureuse de vous retrouver au bout de cette journée qui a été sublime, je l'espère en tout cas. Voici le petit moment que vous préférez dans la journée quand vous rentrez à la maison et que vous pouvez y aller avec vos refrains préférés. On démarre avec les Four Tops.

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1: On vous a donc déposé quelques papillons de lumière dans cette playlist avec les Fireflies de Owl City. Si jamais vous n'aviez pas eu l'occasion de croiser quelques papillons au cours de cette journée dans les jardins parce que vous étiez confiné dans un bureau, ça arrive à des gens très très bien. On va quand même vous délivrer un petit rayon de soleil que vous avez forcément bien mérité. Il est signé William Baldé et c'est plein de légèreté.

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Ne soyez pas timide, vous avez le droit, vous aussi, de reprendre ces quelques refrains que nous avons mis au casting de cette soirée de mardi. Celui-ci était signé Diana King avec Shy Guy. Il y a un autre refrain que vous connaissez très très bien. Il est sorti dans les années 90 et c'est Martin Gore qui en est à l'origine. C'était d'ailleurs initialement une ballade plutôt lente et c'est le producteur qui a transformé cette chanson en hit électro. Un exemple parfait d'ailleurs d'une chanson réinventée en studio, c'est évidemment le titre Enjoy the Silence des Depeche Mode qu'on réécoutera juste après Mylène Farmer. En attendant Y Gore, c'est à qui le tour ?

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1: L'inter-association de Caisse Castel organise tout au long de cet été diverses animations au camping avec le mardi 21 juillet de 18h à 23h une soirée animée par l'orchestre Violetta, le jeudi 23 juillet de 17h à 21h un marché de saison et le samedi 25 juillet à 19h venez participer au loto du camping, buvette et restauration sur place. Dans le cadre des soirées d'été, venez faire la fête chaque jeudi soir à Innsbruck avec l'ATSL et l'Amicale des Pompiers. À partir de 19h, pizza, tarte flambée et knack. Ce jeudi 23 juillet, soirée animée par l'orchestre Duo Paradiso, entrée gratuite. Le festival Les Étendards vous donne rendez-vous pour une soirée musicale festive avec Decibels Live, un groupe de 4 musiciens passionnés qui revisitent les plus grands succès pop, funk et groove, le vendredi 24 juillet à 20h à l'espace Jeux et Loisirs de Grosswiederstroff. Entrée gratuite, buvette et petite restauration sur place. Et le lendemain, samedi 25 juillet à 21h sur le parking de la mairie à Olvin, une soirée placée sous le signe de l'émotion et du voyage avec Erancia, un spectacle flamenco authentique et vibrant. Entrée gratuite, soirée flamenco dédiée 18h avec paella, gazpacho et sangria. Du 24 au 26 juillet aura lieu le championnat de France de voltige d'avion grand modèle radiocommandé à l'aérodrome de Sarre-Union. L'entrée sera gratuite et restauration sur place. Le samedi soir, entre autres, show aérien jusqu'à 23h avec tarte flambée et pizza. 50 des meilleurs pilotes européens concourent avec des modèles jusqu'à 3 mètres d'envergure équipés de moteurs de 200 cm3 de cylindrée et pouvant atteindre une vitesse de 180 km/h. À Grunewiller, le samedi 25 juillet, l'association Sainte-Anne, en collaboration avec l'association Calanne, organise sa traditionnelle brocante. L'association Sainte-Anne, en collaboration avec l'association Calanne, organise sa traditionnelle brocante. La manifestation se déroulera aux abords de la salle polyvalente.

par Elsa Sgoddi, avec au menu son jambon au wrestling braisé et le soir animation par l'ensemble les Villertaler. Restauration tout au long des deux soirées avec pizza flamme et grillade, entrée libre. Le week-end du 25 et 26 juillet, l'interassociation de Frauenberg organise sa traditionnelle fête du pont. Samedi, dès 18h30, profitez d'un grand bal champêtre animé par l'orchestre Facile à danser avec restauration et manège pour enfants. Le dimanche, ne manquez pas le marché aux puces dès 8h avec un tarif de 2€ le mètre et les réservations sont envoyées par mail. Plusieurs animations musicales se succéderont également tout au long de la journée de dimanche avec entre autres à 19h le grand bal champêtre animé par l'orchestre Violetta. Restauration sur place avec saucisses, steak du pont, paella et pizza flamme. Les aviculteurs de Puttelange-au-Lac avec le groupement de Forbach exposeront les 25 et 26 juillet leurs plus beaux sujets de plumes et de poils dans les annexes du Château Massin à côté du collège de Puttelange-au-Lac. Annexes qui se transformeront l'espace d'un week-end en basse-cour où lapins, volailles et pigeons seront à l'honneur. À noter qu'il est prévu pour cette édition plus de 150 sujets. Le samedi, l'ouverture au public se fera à 14h et le dimanche à 9h. Dimanche à midi, jambon à la broche et ses accompagnements pour 15€. Et aussi le samedi dimanche, saucisses et merguez et en soirée, pizza et tarte flambée. Les arboriculteurs vous proposent de retrouver le week-end du Jakobsfest à Rhalin avec au programme vendredi 24 juillet dès 18h le râle apéro pour bien commencer les festivités avec la planche apéro. Le dimanche 26 juillet, un après-midi dansant de 16h à 23h au tarif de 7€. Et le lundi 27 juillet, un bal de 19h à 1h. L'animation est assurée par l'orchestre Marley Brown. Vous pourrez aussi vous restaurer avec saucisses, merguez, pizza, tarte flambée le dimanche et le lundi dès 18h30 sur place ou à emporter. Venez nombreux le samedi 8 août à partir de 19h au concert médiéval celtique gratuit dans la salle du Clos des Arts à Dublin où trois groupes se produiront, buvette et restauration sur place. Et le dimanche 9 août de 10h à 19h, un marché médiéval à Dublin avec 40 artisans, Vigo, l'amuseur public, un village médiéval et une déambulation avec l'arbre de souvenance, buvette et restauration sur place. Retrouvez plus de détails sur ces événements sur le site radiomélodie.com, rubrique agenda.

Dans la catégorie des road songs, il y en a quelques-unes qu'on réécoute toujours bien volontiers en voiture, par exemple Can't It Hit ou alors Everybody Wants to Rule the World, et bien sûr ce titre très électro de M83, Midnight City, parfait pour accompagner le retour vers la maison, ou peut-être une petite balade en mobile home, je sais pas, destination les vacances. J'espère que vous avez pris un joli moment de plus dans cette soirée. On va la poursuivre avec Les Enfoirés et avec Serge Gainsbourg.

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Serge Gainsbourg qui avait osé toucher au chant national à l'époque, je peux vous dire que ça avait fait des émules quand même. Tout le monde n'avait pas validé cette version. J'en profite d'ailleurs pour souhaiter une très bonne fête nationale à tous les auditeurs belges qui nous écoutent aujourd'hui. On écoutait donc Serge Gainsbourg, aux armes, etc. Voici Queen.

0: Bonsoir à tous. On commence par les incendies en France. Deux pompiers sont décédés aujourd'hui lors d'un feu de forêt en Gironde. Le sinistre s'est déclaré proche de l'aéroport de Bordeaux-Mérignac. La préfète a tenu un point presse exprimant ses condoléances aux familles et proches des victimes.
1: C'est évidemment un drame épouvantable. À 14h10, l'alerte était donnée pour un incendie virulent qui se déclenchait à Mérignac. À 14h20, l'ensemble des moyens étaient mobilisés, 120 personnels, 60 engins, 3 moyens aériens. Malgré tous ces efforts, le résultat est là, dramatique, 2 sapeurs-pompiers professionnels qui sont décédés.
0: Les deux sapeurs-pompiers seraient décédés en luttant pour éteindre un bâtiment en feu, selon le ministre de l'Intérieur. L'incendie est maintenant fixé. Une enquête a été ouverte. Laurent Nunez se déplacera à Mérignac demain. Ailleurs, les feux de forêt sont toujours en cours dans l'Allier à Saint-Léger-sur-Vouzance, dans les Hautes-Alpes, à l'Argentière, la BC, où 150 hectares sont partis en fumée. Dans le Var, un autre incendie s'est déclaré près de Pont-Évès aujourd'hui. 600 hectares ont été parcourus par les flammes, 150 personnes évacuées. Des centaines de pompiers et 8 canadaires sont mobilisés sur ce sinistre. Dans l'actualité également, le parquet national anticriminalité organisé se saisit des menaces contre le maire d'Alès. L'élu a dû être exfiltré de chez lui la nuit dernière en cause des menaces de la DZ Mafia autour d'un possible véhicule piégé. À Biarritz, dans un centre de loisirs, deux animateurs mis en examen pour viol et agression sexuelle. Au moins 13 enfants seraient concernés depuis le début de l'été, des enfants âgés de 3 à 4 ans. Les deux suspects sont ce soir en garde à vue. On termine avec la 16e étape de la Grande Boucle. Le Belge Remco Evenepoel a remporté le contre-la-montre en Haute-Savoie aujourd'hui. Pogacar conserve son maillot jaune. Paul Sexas reste 4e au général. Le Français au pied du podium toujours. Belle soirée à tous.
2: Bon mardi soir, merci d'avoir choisi de passer un petit moment de votre soirée chez nous, Radio Mélodie, pour reprendre vos refrains préférés, Francis Cabrel dans pas longtemps et Robbie Williams dès maintenant.

Vous voulez une bonne nouvelle? Ça va continuer encore et encore, plein de bons disques pour accompagner votre soirée, que vous la passiez au jardin, au boulot ou en voiture, possiblement, ce serait légal. Restez prudents et révisez les classiques des Birds avec Mr. Tambourine Man et Shakira qu'on réécoutera avec l'hymne de la Coupe du Monde, Die Die en collaboration avec Burna Boy. On enchaînera aussi avec Alain Chamfort d'ailleurs.

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Mettons un petit peu de Beautiful, tiens, dans cette soirée. On écoutait Die Avner, un DJ niçois qui a beaucoup contribué à de très nombreux succès, qui ont fait le tour de la planète. D'ailleurs, tout comme Todd Terry, qui a été en charge dans les années 90 d'un remix de Everything But The Girl. Le titre, vous le connaissez bien, c'est devenu un incontournable des années 90. Mais Todd Terry, il a aussi collaboré avec Björk, avec Sting, Michael Jackson et Janet Jackson, pour n'en citer que quelques-uns. Et incontestablement, l'une de ses plus belles réussites, c'est ce titre de Everything But The Girl. Voici Missing.

n'est pas à l'abri de découvrir un possible nouvel album posthume de Prince avec quelques retrouvailles. Apparemment, ses fonds de cave regorgent de petites merveilles qu'on pourrait découvrir. Ce serait sympa. En tout cas, on réécoutait ici le 1999 de Prince, Boulevard Désert avec Carbone. C'est ce qu'on écoute de maintenant. Et un classique du rock avec Nena, 99 Sich Love Balance.

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C'était la fin d'une grosse journée d'enregistrement pour les Beatles et ça s'entend d'ailleurs dans la voix de John Lennon. Il était un peu au bout du rouleau quand même, hein, sur ce Twist and Shout, il a tout donné. Roulez jeunesse, voici les yeux dans l'eau, passez une excellente soirée. 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

Bonsoir à toutes et à tous. Ce drame en Gironde, pour commencer, deux sapeurs-pompiers sont morts cet après-midi alors qu'ils combattaient un feu proche de l'aéroport de Bordeaux-Mérignac. Le feu est fixé, une enquête a été ouverte pour déterminer la mort des deux soldats du feu. Pour l'instant, les vols au départ et à l'arrivée sont perturbés à Mérignac. Dans le Var, un feu de forêt très virulent aussi s'est déclaré aujourd'hui dans le secteur de Pont-Évès en direction de Cotignac. Les flammes ont parcouru près de 700 hectares selon un dernier bilan. Plusieurs centaines de pompiers sont mobilisés, 8 canadaires, 4 hélicoptères bombardiers d'eau et 2 Dash également, synonymes de l'intensité du sinistre. Au milieu de tous ces feux, un canadair d'ailleurs a été retiré de la flotte d'intervention des pompiers. L'appareil a été endommagé lors de son intervention dans la forêt de Fontainebleau, a annoncé Laurent Nunez, alors qu'on attend la phase de test de l'A400M pour combattre les feux de forêt. À la une également, le Sénat valide la loi d'urgence agricole. Conséquence, le texte controversé est adopté par le Parlement. Il prévoit l'introduction de certains pesticides, notamment l'acétamipride, un néonicotinoïde contesté par les associations environnementales et certains agriculteurs. Dans ce contexte, Monique Barbu va-t-elle démissionner ? La ministre de la Transition écologique s'était personnellement opposée à la loi d'urgence agricole. Législativement parlant, toujours, la proposition de loi pour interdire les réseaux sociaux aux moins de 15 ans adoptée. L'Assemblée nationale vient de valider le texte. Il restera dorénavant à organiser cette interdiction et promulguer la mesure au journal officiel. Une enquête ouverte après plusieurs piratages visant le Rassemblement national. Le site internet du parti a été touché, mais aussi le compte X de Marine Le Pen. Un message frauduleux invitait les internautes à investir dans une crypto-monnaie nommée Dollar Le Pen. L'enquête a été confiée à la brigade de lutte contre la criminalité. Enfin, en MotoGP, c'est officiel, le français Fabio Quartararo rejoint Honda. Et ce, après 8 saisons passées chez Yamaha. Belle soirée à tous.

Place à la musique que vous attendez avec impatience, c'est dès maintenant avec Joe Dassin pour une balade sur les Champs-Élysées et puis un Smooth Operator de Chalet.

Elle n'avait pas besoin d'autotune, celle-ci à l'époque, un Sade avec Smooth Operator. Petit passage par notre agenda. Le week-end prochain sera festif du côté de Beach avec les estivales de Beach. 3 jours pour faire la fête, ça démarre vendredi soir avec les filles du Boucanier pour un concert folk rock festif. Samedi, vous découvrirez Loane, jeune artiste mosellan et demi-finaliste de The Voice Kids. Il y aura aussi des manifestations le dimanche pour retrouver la voix puissante et sensible de Johanna Music, révélée par la Starac et The Voice 2026. Le programme complet est à retrouver sur radiomélodie.com. Voici Mens Zelmerlo et puis on enchaîne avec Cream.

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Joyce Jonathan est désormais le pont entre la France et la Chine, hein, puisqu'elle est devenue une véritable star depuis sa participation à une émission de télévision. Ça, c'est son petit dernier qui s'appelle Allô et qui s'inscrit dans la continuité d'une écriture centrée sur les émotions et l'authenticité. Ça lui va tellement bien. Elle nous a également annoncé un concert à l'Européen à Paris et puis une tournée aussi qui passera par plusieurs villes françaises et donc chinoises aussi. Et à mon avis, je pense qu'elle va regrouper un petit peu ses concerts. Voici Divaphone avec Would You Stand By Me. C'est un titre qui était sorti il y a 6 ans déjà. Et les Spin Doctors juste après avec Two Princes.

belle soirée d'été en compagnie de Radio Mélodie. J'espère en tout cas que vous avez passé une chouette journée et que vos vacances, que vous les entamiez ou que vous les ayez déjà clôturées, se passent bien ou se sont bien passées. Voici encore plus de musique pour vous détendre. Une petite plage musicale, ça fait toujours plaisir et en l'occurrence, ça va être assez rock'n'roll avec les Status Quo.

Ce sont des acteurs très importants de la musique électronique Orchestral Manoeuvres in the Dark. Ils nous ont délivré de pures merveilles au cours des années 80, notamment avec ce titre Enola Gay. Je vous laisse ici, je vous laisse avec plein de musique déjà, ça c'est bien. Prenez le temps de nous rejoindre si vous le pouvez sur nos réseaux sociaux. On est présents sur Facebook et sur Instagram, Radio Mélodie et puis notre site internet, l'incontournable radiomélodie.com. Voici Serge Reggiani et à demain.

Bonsoir à tous. Monique Barbu va démissionner après l'adoption de la loi d'urgence agricole par le Parlement. La ministre de l'Environnement, qui s'était prononcée contre le texte, va présenter sa démission. Elle a été reçue par le Premier ministre à Matignon. La loi d'urgence agricole controversée prévoit l'utilisation notamment de néonicotinoïdes sur certaines cultures. Autre texte validé par le Parlement, l'interdiction des réseaux sociaux pour les moins de 15 ans. C'est une avancée majeure. La France ouvre la voie en Europe pour la protection de nos enfants, de nos adolescents, estime Emmanuel Macron sur ses réseaux sociaux. Le chef de l'État a félicité les parlementaires. Reste au Conseil constitutionnel à statuer sur cette mesure. Sur le front des incendies, la tristesse en Gironde, deux sapeurs-pompiers sont décédés dans un feu de forêt proche de l'aéroport de Bordeaux-Mérignac. Rapidement fixé, le feu ne progresse plus. Une enquête est en cours pour déterminer les circonstances de la mort des soldats du feu. Laurent Nunez se rendra sur place ce mercredi. Dans le Var, un important feu de forêt progresse très vite entre Pont-Évès et Cotignac. Près de 1700 hectares ont brûlé en une seule après-midi dans la zone. 800 pompiers sont mobilisés pour combattre le brasier. 150 personnes ont été évacuées. Le feu qui sévissait dans le même département du côté de Tarado a lui été fixé dans la journée. Au large du Guyana, ce drame après le naufrage d'un ferry. Le dernier bilan provisoire fait état de 41 morts. Le nombre de disparus reste incertain car la liste des passagers n'était pas à jour. Une quinzaine de plongeurs militaires venus de Guyane sont sur place pour aider dans les opérations de recherche. C'est un choix qui fait polémique au sein du monde associatif. Le Parlement confirme la nomination du sénateur LR François-Noël Buffet comme défenseur des droits. Un nom proposé par Emmanuel Macron. Mais l'ex-ministre est critiqué pour s'être opposé notamment au mariage pour tous. On termine avec la 16e étape de la Grande Boucle. Le Belge Remco Evenepoel a remporté le contre-la-montre en Haute-Savoie aujourd'hui. Pogacar conserve son maillot jaune. Paul Sexas reste 4e au général. Le Français est au pied du podium. Bonne soirée à notre écoute.

0: Bonsoir. C'est une avancée majeure. Les mots d'Emmanuel Macron concernant l'interdiction des réseaux sociaux pour les moins de 15 ans en France. Le Parlement a définitivement validé la mesure. Le chef de l'État a félicité les élus sur son compte X. Reste au Conseil constitutionnel de statuer sur cette loi. À la une également, les incendies en France. Deux pompiers sont décédés lors d'un feu de forêt en Gironde. Le sinistre s'est déclaré proche de l'aéroport de Bordeaux-Mérignac. La préfète a tenu un point presse exprimant ses condoléances aux familles et proches des victimes.
1: C'est évidemment un drame épouvantable. À 14h10, l'alerte était donnée pour un incendie virulent qui se déclenchait à Mérignac. À 14h20, l'ensemble des moyens étaient mobilisés, 120 personnels, 60 engins, 3 moyens aériens. Malgré tous ces efforts, le résultat est là, dramatique, 2 sapeurs-pompiers professionnels qui sont décédés.
0: L'incendie a été fixé, une enquête a été ouverte. Laurent Nunez se déplacera à Mérignac ce mercredi. Dans le Var, un incendie géant s'est déclaré dans l'après-midi ici. La préfecture annonce que les flammes ont parcouru 1700 hectares en quelques heures depuis Pont-Évès. L'incendie progresse très rapidement selon les pompiers. Plusieurs habitations ont été détruites, même s'il est impossible de les dénombrer pour l'instant. 150 personnes au moins ont été évacuées. Plus de 800 soldats du feu sont mobilisés. À Biarritz, dans un centre de loisirs, deux animateurs mis en examen pour viol et agression sexuelle. Au moins 13 enfants seraient concernés depuis le début de l'été, des enfants âgés de 3 à 4 ans. Les deux suspects, deux hommes de 21 et 36 ans, sont actuellement en garde à vue. On termine avec de la MotoGP. C'est officiel, le Français Fabio Quartararo rejoint Honda après 8 saisons chez Yamaha. Le champion du monde 2021 s'est engagé avec l'autre écurie japonaise, et ce jusqu'en 2028. Belle soirée à tous.

Bonsoir à toutes et à tous. Le sud de la France en proie aux flammes. Un important feu de forêt s'est déclaré dans le Var après les incendies de Tarado et des Arcs. Un feu de forêt fulgurant dans le massif du Gros Bessillon. À près de 1700 hectares ont brûlé en quelques heures selon la préfecture. Des habitations ont été touchées sans qu'on en connaisse réellement le nombre détruites. Le feu se serait déclaré à Pontevès, entre Aix-en-Provence et Draguignan à la mi-journée, avant d'évoluer vers Cotignac, Orins et Montfort. Plus de 400 personnes ont été évacués, des centres d'accueil mis en place, 800 pompiers sont mobilisés, des renforts sont attendus sur place. Si vous habitez dans le secteur, rendez-vous sur le site internet de la préfecture du Var et les réseaux sociaux du préfet pour suivre les informations des autorités. Autre incendie, en Gironde, deux sapeurs-pompiers sont morts alors qu'ils combattaient un feu proche de l'aéroport de Bordeaux-Mérignac. L'incendie est fixé, une enquête a été ouverte pour déterminer la mort des deux soldats du feu. Le ministre de l'Intérieur doit se rendre sur place ce mercredi. À la une également, le Sénat valide la loi d'urgence agricole. Conséquence, le texte controversé est adopté par le Parlement. Il prévoit l'introduction de certains pesticides, notamment l'acétamipride, un néonicotinoïde contesté par les associations environnementales et certains agriculteurs. Et dans ce contexte, Monique Barbu prévoit de démissionner. La ministre de la Transition écologique s'était personnellement opposée à la loi d'urgence agricole. Au Parlement, toujours la proposition de loi pour interdire les réseaux sociaux aux moins de 15 ans adoptée. L'Assemblée nationale a validé le texte. Il restera dorénavant à organiser cette interdiction et promulguer la mesure au journal officiel. Enfin, une enquête ouverte après plusieurs piratages visant le Rassemblement national. Le site internet du parti a été touché, mais aussi le compte X de Marine Le Pen. Un message frauduleux invitait les internautes à investir dans une crypto-monnaie nommée Dollar Le Pen. L'enquête a été confiée à la brigade de lutte contre la cybercriminalité. Voilà pour l'info. Bonne soirée à tous.

Bonsoir à tous. Monique Barbu va démissionner après l'adoption de la loi d'urgence agricole par le Parlement. La ministre de l'Environnement, qui s'était prononcée contre le texte, va présenter sa démission. Elle a été reçue par le Premier ministre à Matignon. La loi d'urgence agricole controversée prévoit l'utilisation notamment de néonicotinoïdes sur certaines cultures. Autre texte validé par le Parlement, l'interdiction des réseaux sociaux pour les moins de 15 ans. C'est une avancée majeure. La France ouvre la voie en Europe pour la protection de nos enfants, de nos adolescents, estime Emmanuel Macron sur ses réseaux sociaux. Le chef de l'État a félicité les parlementaires. Reste au Conseil constitutionnel à statuer sur cette mesure. Sur le front des incendies, la tristesse en Gironde, deux sapeurs-pompiers sont décédés dans un feu de forêt proche de l'aéroport de Bordeaux-Mérignac. Rapidement fixé, le feu ne progresse plus. Une enquête est en cours pour déterminer les circonstances de la mort des soldats du feu. Laurent Nunez se rendra sur place ce mercredi. Dans le Var, un important feu de forêt progresse très vite entre Pont-Évès et Cotignac. Près de 1700 hectares ont brûlé en une seule après-midi dans la zone. 800 pompiers sont mobilisés pour combattre le brasier. 150 personnes ont été évacuées. Le feu qui sévissait dans le même département du côté de Tarado a lui été fixé dans la journée. Au large du Guyana, ce drame après le naufrage d'un ferry. Le dernier bilan provisoire fait état de 41 morts. Le nombre de disparus reste incertain car la liste des passagers n'était pas à jour. Une quinzaine de plongeurs militaires venus de Guyane sont sur place pour aider dans les opérations de recherche. C'est un choix qui fait polémique au sein du monde associatif. Le Parlement confirme la nomination du sénateur LR François-Noël Buffet comme défenseur des droits. Un nom proposé par Emmanuel Macron. Mais l'ex-ministre est critiqué pour s'être opposé notamment au mariage pour tous. On termine avec la 16e étape de la Grande Boucle. Le Belge Remco Evenepoel a remporté le contre-la-montre en Haute-Savoie ce mardi. Pogacar conserve son maillot jaune. Paul Sexas reste 4e au général. Le Français est au pied du podium. Bonne soirée à notre écoute.

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0: Bonsoir, c'est une avancée majeure. Les mots d'Emmanuel Macron concernant l'interdiction des réseaux sociaux pour les moins de 15 ans en France, le Parlement a définitivement validé la mesure. Le chef de l'État a félicité les élus sur son compte X. Reste au Conseil constitutionnel de statuer sur cette loi. À la une également, les incendies en France. Deux pompiers sont décédés lors d'un feu de forêt en Gironde. Le sinistre s'est déclaré proche de l'aéroport de Bordeaux-Mérignac. La préfète a tenu un point presse exprimant ses condoléances aux familles et proches des victimes.
1: C'est évidemment un drame épouvantable. À 14h10, l'alerte était donnée pour un incendie virulent qui se déclenchait à Mérignac. À 14h20, l'ensemble des moyens étaient mobilisés, 120 personnels, 60 engins, 3 moyens aériens. Malgré tous ces efforts, le résultat est là, dramatique, 2 sapeurs-pompiers professionnels qui sont décédés.
0: L'incendie a été fixé, une enquête a été ouverte. Laurent Nunez se déplacera à Mérignac ce mercredi. Dans le Var, un incendie géant s'est déclaré dans l'après-midi ici. La préfecture annonce que les flammes ont parcouru 1700 hectares en quelques heures depuis Pont-Évès. L'incendie progresse très rapidement selon les pompiers. Plusieurs habitations ont été détruites, même s'il est impossible de les dénombrer pour l'instant. 150 personnes au moins ont été évacuées. Plus de 800 soldats du feu sont mobilisés. À Biarritz, dans un centre de loisirs, deux animateurs mis en examen pour viol et agression sexuelle. Au moins 13 enfants seraient concernés depuis le début de l'été, des enfants âgés de 3 à 4 ans. Les deux suspects, deux hommes de 21 et 36 ans, sont actuellement en garde à vue. On termine avec de la MotoGP. C'est officiel, le français Fabio Quartararo rejoint Honda après 8 saisons chez Yamaha. Le champion du monde 2021 s'est engagé avec l'autre écurie japonaise, et ce jusqu'en 2028. Belle soirée à tous.
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